0: c'est un truc comme ça.
1: Ça m'amène encore du pain.

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1: IDFM Radio, soyez les bienvenus, c'est l'agenda des villes, quelques idées de sorties à faire, spécial Enghien-les-Bains avec l'événement Commerce en Fête, dimanche 28 juin à partir de 10h. Shopping et bonnes affaires, animation tout au long de la journée avec atelier maquillage, magicien, groupe de jazz, mais surtout une démonstration de football freestyle avec le champion d'Europe, Logan Wayne, à 11h, 14h30 et 16h30. Pour en savoir davantage, enghien-les-bains.fr. Prenez rendez-vous pour donner votre sang, cette fois-ci à la salle des fêtes d'Enghien-les-Bains, le jeudi 2 juillet de 14h30 à 19h30. Il suffit tout simplement de vous rendre sur le site de l'EFS pour participer à cette collecte dondesang.efs.santé.fr. Et puis la 25e édition du Barrière Enghien Jazz Festival du 2 au 5 juillet avec Boy George, Kungs, Morshiba, Thomas Dutronc, mais aussi Avishai Cohen, Greg Slap ou encore Angelique Kidjo. Pour connaître le programme complet des 25 ans du Barrière Enghien Jazz Festival, rendez-vous sur le site bejf.fr. C'était l'agenda des villes sur IDFM Radio, spécial Enghien-les-Bains.
2: Eh bien mes chers amis, bonjour à toutes, bonjour à tous. Vous êtes bien dans Réveil en musique, en compagnie de votre serviteur et ami Roberto Milesi. Voilà, comment allez-vous en ce lundi matin? Vous êtes en pleine forme? Vous avez passé un bon week-end? Bon, eh bien écoutez, moi je vous propose tout de suite de retrouver, eh bien Vénus. Vénus chantée par Aldo et accompagnée avec sa guitare magique. À toi Aldo.

0: Merci à toi, Aldo. C'est super. Hein, on commence comme ça en douceur. Est-ce que vous avez une petite faim ce matin? Avez-vous une petite faim? Hein? Non, parce que sinon je vous offrirai, eh bien, des frites. Plutôt, Georgette Plana va vous les offrir avec aimable.
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voilà, attention, essayez de tremper dans le café, je sais pas ce que ça peut donner, hein, ou dans le thé, les frites le matin de bonne heure comme ça. Allez, nous restons avec Georgette Plana, mon ange.

Merci à Georgette Plena. Voilà, c'était mon ange. Rêve d'accordéoniste maintenant. Eh bien, on retrouve Édouard Duleux, son accordéon et son ensemble Buzette.

élève d'accordéoniste, c'était Édouard Duleux, son accordéon et son ensemble Musette. C'était chouette. On retrouve de nouveau maintenant Georgette Plana dans

Merci à Joe Privat, c'était Sagaz. Et bien maintenant, on retrouve de nouveau Georgette Plana, accompagnée par Aimable, dans un très joli titre, Impasse des Vertus.

Et oui, elle avait une voix particulière, mais c'était très sympa, voilà. Ah là, tiens, maintenant, il y a un monsieur qui dit oui, oui, oui. Ah bah oui, après un passe des vertus, Aldo, il répond oui, oui, oui, oui.

Vous en voulez encore un petit coup de... Oui. Allez, eh ben bien sûr. Allez, on y va. Bon, allez, quelques mesures. Ah, je sais que ça vous plaît beaucoup. Hein. Eh oui, c'était le chanteur Jean-Philippe qui chantait à Radio Montmartre. C'est une époque exceptionnelle que l'on a bien connue. Et Caldo a bien connu ce chanteur car il l'a accompagné très souvent.

oui. Nous ferons le tour du monde. Merci Aldo et sa guitare magique. Allez, tiens, maintenant, moi, je vous propose un petit risotto del fuego.

0: Eh bien voilà, mes amis, cette émission se termine avec un bon petit risotto del fuego. Eh bien, je vous remercie de votre fidélité. Je vais laisser la place maintenant à Christophe Caron pour la pré-matinale et tout de suite après la super matinale d'IDFM Radio avec toujours des cadeaux à gagner. C'est chouette, hein, c'est vraiment une belle matinale. Bravo Christophe. Alors, moi, je vous fais la bise à toutes et à tous et je vous donne rendez-vous demain pour une autre aventure de Réveil en Musique. À demain matin, 6h les amis. La bise!
1: Un très bon lundi, bon réveil, bonne semaine avec IDFM Radio, ça y est, c'est l'été, bonne fête au Alban, on se retrouve maintenant pour la pré-matinale, énormément de musique, la chronique de Virginie vers 6h45 pour l'instant bien-être et je vous retrouve à 7h pour la matinale avec au démarrage l'agenda des villes, les bons plans culturels sur notre magnifique département. 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
1: C'est l'instant bien-être avec Virginie. Bonjour, sur IDFM Radio. Les éclairs avant l'orage, le saviez-vous? Un éclair peut chauffer l'air à une température 5 fois supérieure à celle de la surface du soleil. Et oui, cette montée brutale crée une expansion violente de l'air qui produit le tonnerre. L'orage est une gigantesque décharge électrique naturelle. Des milliards de particules s'y réorganisent en quelques secondes. Le ciel devient alors un immense champ d'énergie en mouvement. Chaque éclair redessine brièvement l'espace dans la nuit. C'est une puissance aussi fascinante qu'imprévisible. Peut-être que les orages rappellent la force vivante de l'atmosphère et qu'ils montrent que le ciel, lui aussi, est traversé de tensions. S'il y a des orages, profitez de regarder ce joli spectacle. Je vous souhaite une très belle journée sur IDFM Radio. Prenez soin de vous.
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0: IDFM Radio, soyez les bienvenus, c'est l'heure de l'agenda des villes, les bons plans culturels sur le Val d'Oise, avec le festival Intemporel jusqu'au 5 juillet. Rendez-vous notamment au château de Vigny, sur la commune de Vigny, les 27 et 28 juin, pour découvrir sous les arbres, danse et rêverie pour quatre violoncelles. On vous propose aussi, toujours dans le cadre de ce festival, au domaine de Villarceau, sur la commune de Chaussy, les 4 et 5 juillet, nuit américaine avec un apéro-concert, une traversée musicale des États-Unis. Pour en savoir davantage sur le festival Intemporel, c'est le 07 53 85 44 58. Rendez-vous cette fois-ci à Herblay-sur-Seine, mardi 7 juillet, pour ProxRed Aventure. Un après-midi gratuit et ouvert à tous pour partager des activités sportives, football, boxe, escalade et des ateliers de prévention des premiers secours. L'occasion de découvrir les métiers de la sécurité aux côtés de la police municipale, des pompiers et de Red Aventure, organisation partenaire de l'événement. C'est de 14h à 18h au centre sportif des Fontaines et des Naquettes. Et puis à Taverny, la municipalité vous donne rendez-vous le 10 juillet de 14h à 21h au parc François Mitterrand pour une journée passée sous le signe de la convivialité avec festivité, animation, activité et moments de partage pour les plus jeunes et leurs parents rythmeront cet événement estival ouvert à tous. La soirée se prolongera avec une projection en plein air sur grand écran pour profiter d'un moment cinéma sous les étoiles. C'était vos quelques informations proches de chez vous sur IDFM Radio.
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1: Bonjour, bon réveil avec IDFM Radio, un très bon lundi, il va faire encore très beau et très chaud. Nous ferons un nouveau point météo dans un instant. Bonne fête aujourd'hui au Alban, j'espère que vous avez passé un agréable week-end. Encore des bons plans, l'actualité proche de chez vous, la météo, une nouvelle recette de cuisine à découvrir, l'album de la semaine, l'horoscope d'Angélique, des invités entre 8h et 9h. Vous connaissez maintenant notre formule presque par cœur, des podcasts de nos différentes émissions à retrouver sur notre site idfm98.fr. Les anniversaires se prépare. Nous serons aussi par téléphone avec J'ai toujours voulu un chien. L'auteur illustrateur Alexandre Jusa nous parlera de cet ouvrage qui est sorti en mars 2025 puisqu'il vient de recevoir un prix dans le cadre de l'événement Prix Gulli, coup de pouce des premières lectures. IDFM Radio, la matinale c'est jusqu'à 9h30.

Ça y est, c'est l'été, presque les vacances. Vous avez déjà choisi votre destination. On est là aussi pour vous aiguiller éventuellement, hein, du lundi au vendredi entre 7h et 9h30. Bon anniversaire à vous qui êtes né un 22 juin, comme notamment la journaliste Wendy Bouchard. Bon anniversaire aussi à l'actrice Caroline Anglade. La matinale sur LFM Radio avec Chaïm.

0: Chime sur IDFM Radio. Dans un instant, la météo. La chanteuse, actrice sera présente au casting de la série Cat Size 2. La nouvelle saison arrive très prochainement sur TF1. Chime qui sera aussi aux côtés de Tom Leb ou encore l'une des Cat Size. Camille Lou, c'était incroyable. Une soirée où TF1 a présenté sa nouvelle saison jeudi dernier en révélant aussi de nouvelles séries, le retour notamment de Qui sera le plus nul 2 présenté par Camille Combal. On vous tient au courant des prochains événements qui seront diffusés sur la première chaîne TF1 et puis TF1 aussi qui a annoncer son partenariat avec la plateforme Netflix, puisque tous les programmes, la plupart des grands programmes de la chaîne TF1 seront diffusés très vite sur la plateforme Netflix. IDFM Radio, on continue en musique dans un instant avec Michael Jackson.
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0: Mais pour l'instant, nous faisons un premier point météo. Nous sommes en vigilance rouge et canicule en ce lundi 22 juin. Des températures de 22 à 24 degrés actuellement. Très peu de nuages et jusqu'à 38 degrés cet après-midi.
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0: Nous sommes maintenant avec Alexandre Jussa. Bonjour Alexandre, merci d'être avec nous, auteur, illustrateur. Vous avez gagné le coup de pouce du prix Gulli des premières lectures. Ça s'est déroulé à Massy, en Ile-de-France, le 10 juin dernier, pour votre ouvrage « J'ai toujours voulu un chien ».
2: Oui, c'est ça. Bonjour Christophe.
0: C'était la première fois que vous participiez à un tel concours, ou en tout cas qu'un de vos ouvrages était à l'honneur.
2: C'est ça, oui, c'est un peu comme tout mon tout premier ouvrage d'ailleurs, hein, parce que j'en avais fait un il y a très très longtemps, mais celui-là relance complètement ma carrière dans l'illustration jeunesse, et j'ai été vraiment très très surpris et ravi de faire partie de la sélection au début, et encore plus quand j'ai appris que j'avais gagné.
0: Pour cette histoire folle, vous avez tout fait de A à Z, puisque vous êtes auteur, illustrateur, de temps en temps vous vous faites aider sur l'écriture ou sur les illustrations?
2: Alors, je fais vraiment tout seul, mais j'avoue que ma compagne m'aide beaucoup à la maison, parce que je suis plutôt bordélique dans mon écriture et dans mes dessins, et elle m'aide souvent à restructurer un peu et à réorienter comme il faut ma créativité, quoi, enfin mes textes et mes dessins, quoi. Mais oui, je fais tout seul.
0: Donc ce chien, on peut le dire, c'est un cochon?
2: Ce chien, on peut dire que c'est un cochon, oui. Et puis en plus, ça rappelle un peu mon histoire personnelle, où quand j'étais petit... je voulais un chien, moi aussi, comme mon héroïne, et j'ai eu un cochon, mais c'était un cochon d'Inde, moi.
0: Oui, on est tous un peu passés par là. Dans un premier temps, on a plutôt un petit animal, et puis si on est très très sage, et si on fait bien ses devoirs, éventuellement, on peut avoir un chien, un chat, ou un autre animal un peu plus important. Et ce cochon d'Inde, vous l'avez gardé longtemps? Vous lui aviez donné un prénom, je suppose, aussi?
2: Non, il n'avait pas de prénom, et d'ailleurs dans mon histoire, d'ailleurs aucun personnage n'a de prénom, je donne pas de prénom à mon cochon. Non, je ne vais pas garder très longtemps, mais on a fini par déménager après, et on a eu un plus grand appartement, et donc on a pu avoir enfin un chien.
0: Donc cette histoire finalement colle parfaitement à ce que vous aviez vécu quelques années auparavant avec l'ouvrage « J'ai toujours voulu un chien » qui est sorti en mars 2025. Grâce à ce prix coup de cœur Gulli, ça permet en quelque sorte un petit peu de relancer ce livre auprès des libraires.
2: Alors ça, je sais pas du tout, je pourrais pas vous dire. Moi, la seule chose que j'ai pu remarquer pour moi, c'est que ça a beaucoup changé sur mes rencontres et les ateliers que j'ai pu donner par la suite. Après, quand j'ai été sélectionné, j'ai pu rencontrer beaucoup de clubs et beaucoup d'animateurs qui ont travaillé autour de mon livre, et ça, c'était vraiment le plus intéressant.
0: Donc c'était à Massy, hein, la remise du prix, avec le journaliste et parrain de cette nouvelle édition, Thomas Soto. Quand vous arrivez là-bas, à Massy-Palaiseau, le 10 juin, c'est quand même un petit peu fou, impressionnant pour vous. Vous connaissez un petit peu, très rapidement, ce milieu.
2: Je connais pas du tout ce milieu, mais moi, je sors de chez moi, c'est, ça peut vite être impressionnant, parce que quand j'ai l'habitude de travailler, comme je le dis souvent, en pyjama dans ma chambre, et sans rencontrer beaucoup de personnes, à part mon éditrice de temps en temps. Donc oui, c'était un peu impressionnant, mais je crois que je m'en suis pas trop mal sorti, enfin j'espère quoi.
0: En tout cas, bravo encore, félicitations pour donc ce prix Gulli, qui est une belle reconnaissance aussi, puisqu'on le précise, ou on le reprécise, hein, c'est étudié quand même à l'école, et donc ça permet aussi une première lecture pour ces jeunes qui ont donc décidé de vous remettre ce prix. Quel âge justement ont ces lecteurs, en moyenne, en règle générale?
2: Alors pour ceux des clubs coup de pouce, ils sont en CP, donc je pense qu'ils sont aux alentours de 6 ans quoi.
0: Et ces clubs coup de pouce, vous les avez aussi rencontrés? Vous êtes parti à la rencontre de certains élèves?
2: Oui, dans plusieurs endroits de la France, j'ai un petit peu voyagé, enfin pas très loin, mais autour de chez moi, et j'ai pris quelques fois le train à 2-3 heures. Oh, même plus, je suis allé tout au sud de la France pour les rencontrer, et j'ai pu les observer, travailler autour de mon album, découvrir des mots de vocabulaire, enfin des expressions, et j'ai pu rencontrer les animateurs, pardon, qui m'ont montré leur carnet de progression, et j'ai trouvé ça super intéressant, et je trouve ça génial qu'il y ait un dispositif comme ça qui existe, quoi.
0: Alexandre Jusa, on vous connaît un tout petit peu ici à Enghien-les-Bains. Pourquoi? Dites-le-nous, vous êtes venu il y a quelque temps.
2: Ah oui, bien
0: alors
2: bien.
0: Enfin, le Val d'Oise.
2: Oui, je suis venu. Bah alors, c'était pas pour les Enghien-les-Bains, c'était pas pour les clubs coup de pouce, c'était pour, je suis venu.
0: Le salon du livre jeunesse.
2: Salon, bien sûr.
0: Voilà, à la salle des fêtes d'Enghien.
2: Oui, c'était très chouette d'ailleurs.
0: Et vous aviez pu présenter déjà à l'époque La Moustache de Grand, qui est une de vos dernières histoires.
2: Oui, je crois que je l'ai dédicacé au salon d'Enghien-les-Bains d'ailleurs. Il est sorti au mois de janvier. C'est une toute nouvelle histoire, mais qui est sur un tout autre terme.
0: Mais c'est vrai qu'il y a eu un gros focus durant cet événement sur J'ai toujours voulu un chien.
2: Oui, bien sûr. Sur quel événement? Sur l'événement
0: à la salle des fêtes à Enghien-les-Bains. Non, pour le salon du livre jeunesse.
2: Oui, bien sûr, puisque il y a des mamans qui passaient parce qu'ils avaient étudié le livre en club coup de pouce ou même à l'école, et du coup les enfants venaient s'arrêter devant J'ai toujours voulu un chien pour pouvoir l'acheter ou avoir une dédicace.
0: Vous êtes du 93 à Montreuil, une ville assez riche, c'est inspirant aussi. Est-ce qu'on peut éventuellement, dans quelques-unes de vos aventures, découvrir des points qui se trouvent sur Montreuil ou pas?
2: Donc j'ai toujours un chien, si on regarde bien, j'ai mis le nom de la rue où j'habitais, et la petite place où elle promène son chien, c'est la petite place qui est à côté de chez moi, effectivement.
0: Donc vous n'avez pas peur d'avoir des fans au pied de chez vous?
2: Non, je pense pas qu'il existe des fans pour les auteurs et illustrateurs de livres pour enfants, je crois pas.
0: Quand est-ce que vous avez commencé réellement, Alexandre Jusa? La première histoire, elle a été éditée ou pas, votre tout premier livre? Est-ce que vous avez osé le montrer à quelqu'un?
2: Oui, elle a été éditée il y a vraiment très longtemps, il y a près de 15 ans, j'avais je crois 25 ans ou 26 ans, j'étais allé à l'école des loisirs, j'avais montré un livre sans y croire, d'ailleurs sans conviction, c'était pas du tout le métier que je voulais faire, et il a été pris. Voilà, il a été pris tout de suite, j'ai eu beaucoup de chance, mais après j'ai fait tout autre chose.
0: Eh bien merci beaucoup Alexandre Jusa, et le titre de ce premier livre?
2: C'était Kino, à l'école des loisirs.
0: Le dernier donc s'appelle La Moustache de Grand, celui qu'on a évoqué par rapport au prix Gulli, coup de pouce des premières lectures, J'ai toujours voulu un chien, est sorti en mars dernier. Merci encore Alexandre Jusa. Cet été, merci encore des festivals, des salons, ça c'est calme en juillet, en août et plutôt à la rentrée.
2: Là, j'ai fini la tournée des salons. J'ai fini par Vannes le week-end dernier. Et la dernière chose qui me reste, c'est un petit festival qui s'appelle, je sais plus du tout comment ça s'appelle, pardon, mais c'est à côté de chez moi, à Rosny-sous-Bois. C'est une petite après-midi où on invite des auteurs et des illustrateurs à intervenir sous des tentes pour faire des activités pour les enfants pendant l'été.
0: Très bien, ça reste dans le 93, donc pas très très loin de chez vous, Montreuil,
2: oui,
0: normalement.
2: C'est ça. Je crois que ça s'appelle partir en livre, je crois.
0: Oui, je crois que c'est ça, oui, tout à fait. Un événement qui a lieu régulièrement sur cette période de l'année. Je vous souhaite un bel été, de bonnes vacances par la suite. Merci beaucoup, Alexandre Jusa, d'avoir été avec nous sur IDFM Radio.
2: Avec plaisir.
3: Je te laisse, je vais signer voir le dernier film avec Michel Larocque.
4: Ah, c'est super.

0: Dirty Diana avec Michael Jackson sur IDFM Radio.
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0: Un premier point sur la circulation en Ile-de-France avant de passer à vos dernières informations proches de chez vous avec la plus belle des radios du Val d'Oise. Il y a un petit peu plus de 200 km de bouchons. Prudence actuellement, un accident sur la N104 sens extérieur au niveau de Ponto-Combo. Il y a toujours aussi cet épisode de pollution en Ile-de-France. La circulation est différenciée et limitation de la vitesse. Et puis c'est tout pour le moment. Passons maintenant à l'actualité valdoisienne. Merci d'être avec nous en DAB+ sur le 98 de la bande FM. La matinale jusqu'à 9h30. Votre flash valdoisien. Ancien apprenti de Xavier Charpentier, Léo Catelin a repris avec sa compagne la boulangerie-pâtisserie de la place Aristide Partois à Nesle-la-Vallée. Jusqu'au 1er novembre, Jonathan Bernard, sculpteur plasticien, présente ses œuvres au musée de Louty, situé dans la commune de Ouidi-Joli-Village, au cœur du Vexin français. Et puis un accident de la route a mis aux prises trois véhicules légers samedi dernier, le 20 juin, sur le boulevard du Parisis, à Cormeilles-en-Parisis. L'alerte a été donnée à 20h49. 13 sapeurs-pompiers ont été mobilisés. Ils ont pris en charge 4 victimes. Après bilan médico-secouriste, 2 adultes et 2 enfants ont été transportés en urgence relative vers le centre hospitalier d'Argenteuil. L'opération a duré 1h39. C'était vos quelques informations proches de chez vous sur IDFM Radio.
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0: Vous retrouverez, je retrouverai Sonia exceptionnellement dans les cuisines du restaurant Le Cardinal à Enghien-les-Bains. Le chef Romain Clos nous présente une nouvelle recette en ce lundi 22 juin. Bon réveil sur IDFM Radio, il est presque 7h34.

0: IDFM Radio, bonjour Romain.
1: Bonjour à toutes et à tous.
0: Bonjour Sonia.
2: Bonjour à tous.
0: Le duo du vendredi exceptionnellement vous accompagne, Sonia et Christophe, pour cette belle recette de cuisine. Il fait bon, il fait chaud, on a envie de déguster.
1: Voilà, il faut aller jusqu'au bout de ta...
0: coquillages et crustacés. Bah non, aujourd'hui c'est pas coquillages et crustacés, c'est le canard qu'on va essayer de sublimer avec ces très très belles pièces. Et on va faire plus précisément quoi avec le canard aujourd'hui?
1: Alors Romain, sublimons-le aujourd'hui, on va faire un tartare de canard.
0: Tu aimes ça, les tartares en règle générale ou pas?
2: Alors je suis pas une grande fan, donc je suis très curieuse de regarder comment ça se fait et de pouvoir peut-être déguster.
0: Regarde, on est dans les cuisines du restaurant Le Cardinal à Enghien-les-Bains, place du Cardinal Mercier. On a déjà plus ou moins tout préparé. Là, c'est une belle planche.
1: Une belle planche à découper.
0: Elle est jaune.
1: Et là, on a un magret. Alors, magret ou filet canard? Qu'est-ce qu'on dit? Comment on dit?
0: C'est filet. Pareil. C'est un filet, non? C'est pas la même chose.
1: C'est quoi la différence?
0: Alors, aucune idée.
2: Joker.
0: Joker.
1: C'est la même partie, simplement. Lorsqu'il est pris sur un canard gras qu'on a utilisé pour le foie gras, on l'appelle magret. Et lorsqu'on le prend sur un canard qui n'a pas été élevé pour le foie gras, on l'appelle filet. Même partie. Le magret est un peu plus gros parce que le canard est engraissé, le filet un peu plus maigre parce que la pâte est engraissée, tout simplement.
0: Bienvenue pour connaître la culture gastronomique grâce à Romain.
1: Donc là, on a un magret. Le magret en soi, si on consommait des crus comme ça, tel qu'il est, c'est un petit peu fort. C'est pas forcément le plus agréable en bouche, en termes de texture, en termes de goût. On va faire ce qu'on appelle un gravlax. Un gravlax, est-ce que vous vous souvenez ce que c'est?
0: Oh non, je sais que tu me l'as déjà expliqué. Je
1: pourtant,
0: suis désolé.
1: Ça fait longtemps qu'on l'a fait.
0: Vos leçons, chef.
1: Du coup, notre magret, je l'ai mis 10 heures, enrobé de sel de Guérande, poivre du moulin, thym, des petites baies, romarin. Voilà. Je l'ai sorti, ensuite je l'ai bien rincé. Comme tout gravlax, on rince bien la viande ou le poisson.
0: Ça sent bon en tout cas.
1: On le laisse les sécher.
0: Épices. Tu sens pas les épices?
1: On le laisse sécher.
2: Si, ça
1: on laisse sécher. Tu vois la découpe, il est un petit peu cuit à l'intérieur. Tu vois?
0: Ah oui.
1: Il est un petit peu cuit. Le sel a apporté, alors c'est pas une vraie cuisson puisqu'il reste cru, mais il a retiré l'eau du produit. Il est venu un petit peu confire mon magret. Comme il le ferait avec un poisson. Et maintenant, ce qu'on va faire, c'est qu'on va faire soit en carpaccio, donc tu fais des petites lamelles bien dressées dans l'assiette. Et là, maintenant, je vais découper des petits cubes. D'accord ? Je vais retrouver un peu de mâche. Moi, ce que j'aime bien dans le tartare, c'est de retrouver des petits cubes de viande. Pas avoir un grain comme on peut avoir sur le steak haché. Donc, je le fais au couteau, évidemment, pas de machine. Donc, tu vois, je fais des petits cubes. 1,5 cm par 1,5 cm. Voilà. Pour ce canard, alors il est déjà bien assaisonné, il y a déjà du sel, du poivre. Je ne vais pas en rajouter, juste à la fin pour voir au niveau de l'assaisonnement ce que ça donne. J'ai des cœurs d'artichaut.
0: Oh, magnifique.
1: Cœurs d'artichaut, on est en plein dedans. Ça sort de tous les côtés, les artichauts. Moi j'ai des artichauts à la maison, tu vas voir, ça sort. C'est en pleine floraison. Enfin, la floraison a eu lieu. Et du coup, le légume est déjà prêt.
0: Oh, c'est bon ça.
1: Ah ouais.
0: Donc le cœur d'artichaut. Compliqué, il faut enlever les poils de l'artichaut.
1: Ouais, on appelle ça le foin. Mais l'idée est là.
0: Des petits oignons. Très poilu l'artichaut.
1: Ah oui, des petits oignons nouveaux. Un peu d'oignon rouge. Il faut un peu de sucre, il faut un petit peu d'acidité. Le sucre va contrer un peu l'acidité. Le sucre va contrer un peu l'amertume. Tout ça doit un petit peu s'équilibrer. Tu vois ce que je veux dire?
0: On va perdre finalement le fait de voir des petits morceaux de canard dans cette composition.
1: Ouais, bah,
0: mais le goût il sera là. Mais je veux dire, avec toutes ces couleurs, du coup, on pourrait penser carrément que le canard, là,
1: c'est du bœuf.
0: Du bœuf.
1: Et en plus de ça, alors le tartare de bœuf, c'est très bien, moi j'adhère. Hein. Mais un tartare de canard, viande meilleure pour la santé, le gras est meilleur. Voilà, c'est vrai que c'est sympa. Donc là, j'ai pas mal de petites huiles différentes. Donc là, j'ai une huile de pequillos. C'est une petite crème de pequillos. Le pequillos, c'est un petit poivron hybride espagnol. Un peu comme un piment, légèrement sucré. Voilà. Donc tu vois, ça apporte de la couleur. L'assaisonnement, je ne le goûte pas parce que je sais qu'on est bon. Et maintenant, on va venir faire un petit drassage. Je vais chercher les...
0: Avec une belle assiette, toujours.
1: Une belle assiette.
0: Peu importe, on prend l'assiette qu'on a chez soi.
1: Alors, j'ai pas mis de ketchup comme on peut mettre, ni de mayonnaise.
0: On met du ketchup aussi.
1: Ni de jaune d'œuf, mais dans un tartare traditionnel, tu vas avoir du jaune d'œuf, tu vas avoir de la mayonnaise. Enfin,
0: Oui, mais il y a assez de condiments là.
1: Là, il y a assez. Le canard étant un beau produit, on va essayer de le laisser au maximum tel quel. On va pas trop apporter de modification.
0: Ces odeurs, oh là là, là.
1: C'est vrai.
0: Bah, c'est avec toutes tes sauces que tu as préparées aussi. Ah, ouais.
1: Tu sais que toutes ces petites sauces là, on les fait nous en amont. Et il y a une huile de poireau, il y a un pesto maison, il y a cette petite crème de pekios.
0: Ah ouais. Là, je fonds.
1: Et là, tu vois.
0: Déjà avec la chaleur.
1: Si une entrée, on va pas en mettre trop non plus. Il faut qu'elle soit servie bien froide. Hein. Voilà. Ça, qu'est-ce qu'on a ici? On a des petites. C'est du blanc poireau.
0: Ah ben voilà le foin de l'artichaut, non?
1: Non, c'est du blanc poireau frit. On importe encore un petit peu de couleur. Il faut de la couleur sur les plats.
0: Toujours.
1: Toujours.
0: Et comme on dit souvent, c'est une œuvre d'art. Donc du coup, on n'a même pas envie de le manger.
1: Tout ah bah ça. Il faut. Tu sais facturer, hein, ça.
3: Oui, oui, oui, bien sûr.
0: Et voilà. Tu as souvent des clientes ou des clients qui prennent quand même leur plat en photo.
1: Ah, ça m'arrive.
0: Et qui le diffusent sur les réseaux.
1: Et ça, je trouve ça vraiment bien. Alors, surtout pour les gens qui prennent bien les photos. Il y en a d'autres où des fois, on voit pas trop ce qu'il y a dans l'assiette. Mais sur le principe, déjà, rien que le fait de le faire, ça me fait plaisir de se dire que le client a envie de partager le moment qu'il a eu au restaurant et qu'il veut partager ce qu'il a mangé. Donc moi, je trouve ça très bien. Les gens qui mettent des commentaires, à grand plaisir, au contraire, qu'ils soient bons ou mauvais, on prend. C'est ce qui nous permet d'avancer, de travailler.
0: Merci. C'était simple, rapide, efficace, comme régulièrement sur IDFM Radio, dans les cuisines du restaurant Le Cardinal, avec son chef Romain Clos. Bon appétit, bonne journée.
1: À très bientôt et bon été.
0: Merci Sonia, ça donne envie.
2: J'ai trop faim.
0: Alors c'est parti pour la dégustation. Rendez-vous peut-être sûrement un petit peu au mois de juillet, on verra.
1: Il n'y a pas de souci.
0: On est en pleine négociation à chaque fois.
1: Avec grand plaisir.

0: L'horoscope, la question du jour se prépare dans un instant sur IDFM Radio, 7h46. À l'instant, c'était le nouveau Zazie.
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0: Tech a sorti son deuxième album le 15 mai dernier, à découvrir cette semaine sur votre radio valdoisienne. Il a participé dernièrement à la saison 15 de The Voice en tant que coach. Son premier album est sorti en 2020, Fleurs froides. Découvrons toute cette semaine l'album Joya, qui fait référence au dernier esclave américain. Ce matin, nous écoutons la chanson Je te pardonne, avec la participation de Lara Fabian.

0: Boston.
1: Des duos sur le dernier album de Tech, son deuxième album s'appelle Joya. Vous retrouverez notamment Aya Nakamura, et à l'instant c'était avec Lara Fabian le morceau Je te pardonne. L'artiste Tech se produira en concert à l'Accor Arena de Paris les 1er, 2 et 3 juin 2027. Toute cette semaine, nous découvrons son deuxième album. Il est presque 7h52, dans un instant la question du jour au 01 34 12 12 22. Elle vous permettra de repartir avec vos deux places de cinéma UGC. Et puis ce week-end, n'oubliez pas, à partir de ce dimanche 28 juin, c'est le démarrage de la fête du cinéma, grande fête qui va vous permettre d'accéder à toutes les séances à 5 €. En attendant, IDFM Radio vous offrira vos places de cinéma dans un instant, juste après le tube de Magic System, c'est chaud, ça brûle, c'est de circonstance. Il va faire très très très chaud. Bon début de semaine, bon lundi avec IDFM Radio.

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1: 01-34-12-12-22, la matinale vous gâte comme chaque semaine. À quel ballet de Tchaïkovski Alain Juppé a-t-il assisté au théâtre du Bolchoï lors de sa visite à Moscou en février 1996? Vous avez la bonne réponse à la question du jour. Venez vous sélectionner au 01-34-12-12-22 et à vous vos places de cinéma UGC. 01-34-12-12-22. Dans un instant, nous retrouverons l'horoscope de ce lundi 22 juin, IDFM Radio.

0: avez reconnu les Cure sur EDFM Radio, toutes les musiques pour toutes les générations le matin. On retrouve maintenant l'horoscope de ce 22 juin présenté du lundi au vendredi par Angélique. Bonjour, merci d'être avec nous. J'espère qu'il ne fait pas trop chaud chez vous.
1: Bonjour à tous, bonjour Christophe. Bélier, malgré vos inquiétudes, vous avez mis en place des projets qui sont prometteurs. Taureau, la concurrence fait rage et votre entourage professionnel ne vous laisse rien passer. Gémeaux, à chaque fois, vous vous en sortez de justesse grâce à vos bonnes évaluations. Cancer, une somme d'argent tout à fait indécente vous permet d'investir dans l'immobilier. Lion, vous vous isolez dans une bulle amoureuse avec une bonne foi confondante. Vierge, enfin, les affaires reprennent et nécessitent une grande réactivité de votre part. Balance, malgré des aléas professionnels, votre conjoint vous réconforte avec tendresse. Scorpion, essayez de temporiser vos ardeurs belliqueuses, passez en mode observateur. Sagittaire, profitez de la situation pour mettre fin aux relations toxiques et restez optimiste. Capricorne, une rentrée d'argent vous donne de l'assurance, ce qui risque de faire jaser. Verseau, des fluctuations financières vous invitent à être prévoyant si vous déménagez. Poisson, finalement, vous regrettez votre ex, quitte à lui proposer de revenir avec vous. Une excellente journée à tous.
0: Merci Angélique.fr, IDFM98.fr pour retrouver l'horoscope du jour. Un lundi bien chargé avec ce soleil qui va être très compliqué à supporter, jusqu'à 38 degrés cet après-midi. Je vous le reprécise, nous sommes en vigilance rouge et canicule. Un numéro de téléphone pour vous aider si vous rencontrez des difficultés. Un numéro vert spécial.

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1: Flash valdoisien. Ancien apprenti de Xavier Charpentier, Léo Catelin a repris avec sa compagne la boulangerie-pâtisserie de la place Aristide Partois à Nesle-la-Vallée. Jusqu'au 1er novembre, Jonathan Bernard, sculpteur plasticien, présente ses œuvres au musée de Louty, situé dans la commune de Ouidy-Joly-Village, au cœur du Vexin français. Et puis un accident de la route a mis aux prises 3 véhicules légers samedi dernier, le 20 juin, sur le boulevard du Parisis, à Cormeilles-en-Parisis. L'alerte a été donnée à 20h49. 13 sapeurs-pompiers ont été mobilisés. Ils ont pris en charge 4 victimes. Après bilan médico-secouriste, 2 adultes et 2 enfants ont été transportés en urgence relative vers le centre hospitalier d'Argenteuil. L'opération a duré 1h39. C'était vos quelques informations proches de chez vous sur IDFM Radio.
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0: Bonne fête encore au Alban ou encore au Alban, lundi 22 juin sur IDFM Radio, votre soirée télé, notre sélection à 8h10. Camping 2, c'est un film, vous le savez sûrement, sorti en 2010, à découvrir, à redécouvrir ce soir sur TF1 21h10 avec Franck Dubosc. Ou sinon un autre film sur France 3, aussi à 21h10, un film sorti en 2011, La chance de ma vie, avec notamment Virginie Efira.
1: Je m'appelle Julien Monnier. J'étais condamné à ne jamais partager ma vie avec aucune femme. Je sais, ça peut paraître complètement dingue. J'étais comme un chat noir dont les filles ne devaient pas croiser la route.
2: Jean-Louis, ça va ?
3: C'est un casse ! Et tu m'oublies !
4: Elle a fait une allergie à ta salive.
5: Je crois qu'elle a dit casse-toi, je veux plus te voir.
0: François-Xavier de Maison, mais aussi Virginie Efira au casting de ce film, cette comédie ce soir sur France 3, c'est La chance de ma vie. Et puis notre dernière sélection à 21h05 sur France 5, le magazine Sur le front, présenté par Hugo Clément, Les Coraux, L'incroyable voyage. Sans oublier bien évidemment, en deuxième partie de soirée, ce soir, en ce lundi 22 juin à 23h, le deuxième match de la France, c'est toujours et encore la Coupe du Monde de la FIFA. Ce soir à 23h, la France rencontre à Philadelphie l'Irak. Deuxième match pour les Bleus ce soir à 23h sur M6. IDFM Radio, la matinale se poursuit dans un instant avec des invités. Nous accueillerons le duo Krill, c'est même plus qu'un duo, mais c'est vrai que ce matin ils seront deux, et la chanteuse Ella Diaz. Elle sera prochainement en concert sur le Val d'Oise. Mais pourquoi j'accueille tous ces artistes? C'est parce que ils ont signé en commun le morceau Shinkon Kon El Gato. Qu'est-ce que ça veut dire? Qu'est-ce que ça signifie? Pourquoi cette magnifique collaboration? On en parle dans un instant sur votre radio.

0: N'oubliez pas d'appeler le 15 hein, si vraiment ça ne va pas très très bien avec ces fortes chaleurs. IDFM Radio, la matinale, il est 8h15.
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0: Il va faire encore très très chaud, ça grimpe, ça monte très très vite. Déjà ce week-end c'était compliqué, nous sommes en mode été depuis hier, c'était la fête de la musique. J'espère que vous avez eu quand même l'occasion de festoyer. Il fait presque 23-24 degrés actuellement un peu partout sur notre département, mais aussi sur l'ensemble de l'Île-de-France, et jusqu'à 38 degrés cet après-midi, très peu de nuages. Nous sommes depuis hier midi en vigilance rouge canicule et ça pourrait durer jusqu'à jeudi. Je vous redonne ce numéro de téléphone, 0800 06 66 66, numéro vert spécial canicule. Il est l'heure maintenant d'accueillir vos invités du jour.
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0: IDFM Radio, bienvenue, il est l'heure d'accueillir maintenant le groupe Krill avec 2 I et 2 L. Bonjour messieurs.
2: Bonjour.
3: Hello Christophe.
0: En pleine forme, sympathique.
2: Super.
0: De venir en tout cas ici dans nos studios pour nous présenter vos chansons, EP, albums. Il y a un deuxième album qui est sorti l'année dernière en février 2025. Il y a une nouvelle chanson aussi qui tourne là depuis le 15 mai. Elle s'appelle, je l'ai, hein, Cinco con el gato, mais j'ai pas l'accent espagnol.
2: Ouais, mais la prononciation est très belle.
0: Bon, c'est grâce à ma prof d'espagnol quand j'étais au collège, elle nous a bien initié du coup.
2: Bah, dédicace à elle.
0: Nous sommes avec Richard et Clara, hein, c'est ça, du groupe Krill, mais il y a un troisième membre, hein, vous êtes un trio. Il y a aussi Elliot, hein, qui n'a pas pu nous rejoindre, mais on va dire qu'elle va prendre la place d'Elliot en quelque sorte.
4: Eda ?
0: Oui, pardon, non. Bonjour Eda Diaz.
5: Bonjour.
0: Là, vous avez presque réuni votre trio, en fait.
2: Exactement.
0: Mais pardon, parce que, effectivement, Eda intervient, ou vous intervenez sur cette chanson qui est disponible depuis le 15 mai. Donc, il y a de l'anglais, il y a du français, il y a beaucoup d'espagnol, en tout cas, à travers cette chanson, puisque Eda Diaz, tu es franco colombienne, et toi aussi, tu as sorti pas mal de projets. On va tout vous dire, tout vous expliquer. Mais juste avant, donc le groupe Krill, au début, c'est un duo, un petit peu quand même, parce que vous vous êtes fait connaître un petit peu à travers ce duo, en participant à The Voice sur TF1. C'était déjà en quelle année, ça ?
2: En 2018.
0: Saison 7. Ouais, c'est ça.
2: Ouais. Une expérience somme toute enrichissante.
0: Oui, c'est cool, c'est sympa quand même.
2: C'était sympa, ouais. On a pu découvrir ce que c'est que le show business et les dessous du décor de The Voice, qui est quand même assez impressionnant. Hein. C'était pas rien. Je pense qu'on a pu vivre les niveaux de stress les plus hauts jamais connu sur la Terre.
0: C'est un petit plateau, hein, en fait. Hein. On a l'impression que c'est gigantesque à la télé. Non.
2: C'est gigantesque.
0: Ah, c'est quand même gigantesque.
2: Pour moi, c'est gigantesque. Ouais, c'est immense. Ouais.
0: Vous avez jamais fait Taratata, parce que moi, une fois, j'ai été à Taratata il y a quelques années. Et à la télé, ça fait tellement gigantesque avec les caméras qui diffusent ça à travers notre petit écran. Et en fait, quand tu vas sur place, c'est petit. Hein. J'ai pas trouvé que ce soit
2: On a accompagné Jean-Louis Aubert à Taratata. Et The Voice, le studio est plus grand, je crois, même bien plus grand. En fait, on a fait deux studios à The Voice. On a fait les studios des pré-enregistrés, qui est à peu près la même taille que Taratata,
0: ouais.
2: Et les studios du direct, qui sont bien plus grands puisqu'ils accueillent 1500 personnes.
0: Bon, ça va, on n'est pas là pour parler de taille ou de comparer ces différentes tailles, hein, bien
2: parce
0: évidemment.
2: Que c'est pas la taille qui compte, hein,
0: c'est le goût.
2: Le...
5: Oh merde.
0: Non, mais ça va le faire, vous inquiétez pas.
2: Le goût musical.
0: En tout cas, merci beaucoup d'être avec nous. Donc un duo, et puis après ça s'est transformé en trio. Hein. En quelle année finalement le duo a commencé, et après le trio c'est venu comment ?
2: Je crois que le duo commence en 2017, un peu la même année que les castings de Voice. Mais c'est pas pour ça, c'était pour par rapport à un projet qu'on avait au conservatoire, mais qu'on voulait mettre à profit pour en faire quelque chose de beau et de durable. Donc on a créé Krill, Claire et moi, un soir autour de glace, d'alcool et d'autres substances. Et
0: on va jusqu'au bout là.
2: Une fois qu'on a passé et le conservatoire et The Voice, on avait toujours collaboré également avec un autre ami qui s'appelle Elliot, et avec qui on avait fait également le conservatoire, avec qui on jouait déjà de la musique par ailleurs. Et on s'est dit, bon, au lieu de disperser nos énergies sur différents projets musicaux, on se rejoint tous les trois, sous la même bannière Krill, et on fait de notre mieux pour avancer dans ce monde artistique.
0: Bon, réellement, concrètement, vous sortez un premier EP en 2020, donc ça fait déjà un petit peu plus... Un premier album. Ah, il n'y a pas eu de EP en 2020 ?
3: Non, on a sorti l'album, mais single par single.
0: Ah oui, il y avait un EP après.
3: Petit EP, enfin disons que ça s'appelle Krill Acoustics Volume 1, et c'est une petite compilation de tous nos morceaux qu'on a joués en acoustique, réunis dans un 8 titres, quoi.
0: Donc vous avez 6 ans de carrière, à peu près, déjà.
3: Allez, on peut dire ça.
0: Non, 2026. En 2020, il y a un premier album.
3: Allez, 6 ans.
0: Allez, on va dire 2019, parce que le temps que tout ça se mette en place, le temps que les uns et les autres réfléchissent à se poser en se disant, on enregistre un premier album.
2: Ouais.
0: Ça se fait pas comme ça en claquant des doigts.
2: On l'enregistrait déjà en 2018, je crois.
0: Ah oui, ouais. Carrément.
4: Je dirais 6 moins 3 parce que Covid, ça compte pas, quoi.
3: Mais oui.
2: Ah raison. Ouais, sympa. Bah, c'est pendant le Covid qu'on a tiré les pailles du jeu.
4: On a été un peu privé de beaucoup de choses
0: oui, pendant 3 ans. Oui, parce que c'est le premier album, finalement. Est-ce qu'il a vu le jour sur scène?
2: Non.
0: Beaucoup plus tard après, quand même.
2: Il a vu le jour sur scène beaucoup plus tard après, mais il a vu le jour surtout en confinement. Numériquement, et c'est là que il s'est passé énormément de choses inattendues et organiques, dans le sens où on n'a pas cherché à promouvoir spécialement la chose, mais naturellement ça a été super accueilli par un public internet, au niveau des clips sur YouTube et aussi au niveau du stream, finalement, par répercussion.
0: Toi, Eda, tu te souviens de l'année 2020, je suppose, parce que t'es intervenu comme ça en disant, bah, faut enlever 2 années, hein, sur l'existence du groupe Krill.
4: Il le dit parce que moi, là, j'ai pas du tout l'impression d'avoir 10 ans de carrière et que j'y vais pour 10 l'année prochaine. Mmh. Donc ça m'arrange un peu d'enlever 2-3 ans.
0: Mais ça va, tu restes toujours aussi jeune et fraîche.
4: Oh là là. Non, mais en tout cas, j'ai eu l'impression de devoir attendre longtemps avant de sortir mon album, justement, qui a été prêt en 2020 et que j'ai sorti en 2024. Voilà.
0: Eda, tu en parlais de The Voice là, il y a quelques minutes, quelques instants. Toi, ça t'aurait plu ou pas? Après, il est pas trop tard.
4: Non, mais on m'a contacté déjà, mais j'ai jamais.
0: Non. C'est quoi qui te fait peur? Les caméras, Nico Saliagas?
4: Non, ça me fait pas peur, ça m'intéresse pas vraiment. Mais parce que à l'époque, peut-être on m'a contacté, j'étais déjà, je savais où je voulais aller, j'avais pas envie de faire ça. Voilà.
0: Je vais peut-être mal tourner ma question, mais c'est une étape compliquée de dire oui ou non à ce programme The Voice.
3: J'ai une réponse à donner à ça, c'est que on a toujours dit non. Enfin, j'ai toujours dit non.
0: Par rapport à quoi?
3: Parce que, donc, tu sais, The Voice, c'est des casteurs qui t'appellent.
0: Oui.
3: Souvent, ils font une veille sur Internet, ils regardent les vidéos qui sortent et ils sont intéressés par tous les nouveaux talents. On a, Richard et moi, une petite vidéo qui est née de notre tout premier concert, et il y a un casteur qui l'a vu. Et donc, au lieu de me proposer de faire The Voice en mon nom, il m'a proposé de faire The Voice au nom de Krill. Donc, je pouvais plus dire non tout seul. J'ai demandé à Richard si on pouvait dire non ensemble. Et il m'a dit, bah, tu étais fou, quoi. Si on dit non à ça, on dit non à quoi après? Donc, on a dit oui pour l'expérience. On a été accueillis très bien. C'est vrai qu'il y a une vraie The Voice Family qui est chapeautée par Bruno Berberes, qui nous a complètement...
0: Dénicheur de talent.
3: Voilà, mais qui lui nous a accueillis comme un petit papa, quoi. Il était vraiment là pour nous et ça faisait plaisir d'arriver dans ces conditions. On a rencontré des gens super intéressants comme Damien Silver, qui était notre coach vocal à l'époque, qui nous a suivis sur toute la saison.
0: Voilà.
3: Donc je peux dire que c'est pas facile de dire oui ou non. Moi, je conseille de vraiment peser le pour et le contre. Ça lance pas une carrière. Ça fait une petite exposition comme ça, et ça te fait rencontrer surtout des gens.
0: Ça fait évoluer une carrière quand même pour certains.
3: Pour certains, oui.
2: Je pense que ça dépend beaucoup de l'univers artistique. C'est vrai que par rapport à, par exemple, l'univers artistique d'Eda et même de nous, Eda, je comprends très bien qu'elle ait dit non, et Claire, je comprends très bien qu'il n'ait pas voulu y aller à l'époque, c'est que ça s'inscrit pas dans le même public, les mêmes médias.
0: Oui, parce que quand on regarde les différents gagnants ou ceux qui sont arrivés peut-être en deuxième ou en troisième position, on va citer Kenji, Luan, Slimane, ou encore
3: Maël.
2: Maël, ouais.
0: Oui,
2: ouais,
0: Maël. C'est donc c'est plutôt des artistes, on va dire, pop chanson française, et ça correspond ça. En fait à une image des programmateurs de radio.
2: Donc si finalement derrière tu fais pas du tout ce qui est attendu de toi par un public qui aime The Voice, bah tu mets un peu un coup d'épée dans l'eau, dans le sens où tous les followers ou gens qui sont intéressés vont peu à peu te laisser arrêter de t'écouter, arrêter de se suivre, parce qu'ils vont bien se rendre compte que ce que tu fais c'est trop niche.
3: Parce qu'ils attendent que tu fasses de la reprise surtout, ils t'attendent sur ça. Mais je pense qu'il faut pas faire The Voice pour la fame, il faut faire The Voice pour rencontrer des gens. Et nous on a rencontré des gens super sympas et aussi des talents super sympas dont mon ancienne coloc Shirley, avec qui j'ai vécu 2 ans. Et c'était trop stylé par exemple.
0: Et ben merci d'être avec nous sur IDFM Radio. Oui, et Dadia, si
4: mais vous d'ailleurs, voulez. On s'est rencontrés à cette époque-là, non?
3: On s'est rencontrés.
4: On a fait une première collab à cette époque-là.
3: Exactement, juste après notre première émission.
0: Ah, tu les avais vus à la télé, tu t'es dit non.
4: C'est déjà. Une autre histoire, si tu veux qu'on te la raconte, pourquoi je les connais. Mais
0: ah, bah voilà. Oui, ça, c'était une de mes questions. De toute façon, comment tu les as rencontrés? Bah, vas-y.
4: C'est le moment.
0: C'est à toi de jouer.
4: Ok. Non, Richard et moi, on était au lycée ensemble.
0: Ah, d'accord.
4: Pas dans la même année, je suis un peu plus jeune.
0: Pour un flirt avec toi? Non, il n'y a pas eu ça.
4: Non, il n'y a pas eu de flirt. Il y a eu des flirts avec un pote à lui.
2: C'est comme ça que je l'ai connu d'ailleurs.
4: Mais on n'était pas dans la même classe, mais on a fait un voyage scolaire ensemble, les 4e et les 2e de la section espagnole, puisque nous étions dans le même lycée bilingue, tout simplement. Richard est hispanophone aussi, et donc on s'est rencontrés à ce moment-là, mais on ne s'est pas trop calculé à cette époque-là. Voilà, c'est plus tard que c'est venu.
0: En tout cas, aujourd'hui, c'est une magnifique rencontre pour toi. Tu t'attendais pas forcément à faire une collaboration comme ça avec un groupe. Toi, tu chantes principalement toute seule sur ton dernier album en 2024.
4: Oui. Il n'y a pas d'invité. J'avais fait du coup une reprise de Björk avec Krill en duo.
0: C'était quelle chanson de Björk?
4: Bachelorette.
0: Ah, oui.
4: En 2018, on l'a fait. Et ça a été pour moi un gros coup de cœur. Je les ai vus en concert quand ils commençaient à être en trio, mais c'était pas encore officiel. Et j'ai vraiment eu des choses qu'on n'a pas souvent quand on voit des artistes. Et c'est un peu venu au fur et à mesure. Ouais. Voilà. Ça,
0: merci.
4: C'était avant Covid.
0: Merci d'être avec nous sur IDFM Radio. Nous sommes presque avec le trio Krill, hein, avec 2 I et 2 L. Aujourd'hui, nous sommes avec Richard. Mais on pense très fort à Elliot qui n'a pas pu se joindre à nous aujourd'hui sur IDFM Radio. Nous sommes aussi avec la chanteuse franco-colombienne Eda Diaz. On va reparler un petit peu aussi de son parcours musical avec notamment Suave Bruta. Ça, c'est de l'album qui est sorti en 2024. C'est bien ça. Avec notamment... Tiemblas, pardon, je souffle en même temps parce que j'ai toujours peur de mal prononcer. Tiemblas.
4: C'était très bien.
0: C'était très bien. Mm-hmm. Okay. Et là, on va écouter donc Chinko con el gato, donc de Krill
2: et Eda.
0: Et Eda Diaz, et Krill sur IDFM Radio. On parlera aussi de vos concerts et surtout Eda Diaz dans quelques jours, le 4 juillet, elle est sur le Val d'Oise à Marly-la-Ville.

0: des perturbations à prévoir hein, à cause des fortes chaleurs dans vos transports en commun. IDFM Radio, bienvenue, 8h32. Nous faisons un nouveau point sur la circulation en Ile-de-France. Quand tu veux, petit jingle. Non, il veut pas partir. Si, 3, 4, 5, 6, 7, 8, 9, 10. Oh, t'es trop long. Bon, bref, le jingle. Ah, bah si, ça y est. Ça chauffe ici aussi les machines. Hein.
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0: Comme je viens de vous le préciser, donc n'oubliez pas d'aller sur les différentes applis, sur le site transilien.com. Là, il fait chaud, oui, effectivement, mais très tôt le matin, vous pourrez facilement vous déplacer, ça risque de se corser par la suite, ça va chauffer jusqu'à 38 degrés cet après-midi, du coup, risque de perturbation dans vos transiliens, anticipez vos déplacements si vous le pouvez. Actuellement des perturbations sur la ligne A du RER. On nous précise qu'en ce début de semaine, dès le début de service, en raison des chaleurs exceptionnelles et même historiques annoncées sur l'Île-de-France, la semaine risque d'être compliquée et on nous précise quelques suppressions sont à prévoir sur la ligne A du RER, mais aussi sur les autres lignes, hein, que ce soit sur la ligne B, c'est précisé aussi, ou encore sur la ligne C, sur l'ensemble des lignes de Transilien et RER, c'est indiqué en tout cas sur les différentes applications et sur le site transilien.com. Et puis on nous signale quelques ralentissements actuellement sur la ligne 14, la ligne 14 du métro. Il y a un malaise voyageur à bord d'un train vers Saint-Denis-Pleyel. Du coup, le trafic est ralenti actuellement sur la ligne 14 du métro. Et puis sur les routes, en ce moment, un petit peu plus de presque 400 km de bouchons avec un accident entre la Courneuve et le Bourget. Le Bourget, accident sur la A1, sur quatre voies. Une voie est fermée à gauche. Nous faisons un nouveau point sur l'essentiel de l'actualité proche de chez vous. Il est déjà 8h34. Flash valdoisien. Ancien apprenti de Xavier Charpentier, Léo Catelin a repris avec sa compagne la boulangerie-pâtisserie de la place Aristide Partois à Nesle-la-Vallée. Jusqu'au 1er novembre, Jonathan Bernard, sculpteur plasticien, présente ses œuvres au musée de Louty, situé dans la commune de Ouidi-Joli-Village, au cœur du Vexin français. Et puis un accident de la route a mis aux prises trois véhicules légers samedi dernier, le 20 juin, sur le boulevard du Parisis, à Cormeilles-en-Parisis. L'alerte a été donnée à 20h49. 13 sapeurs-pompiers ont été mobilisés. Ils ont pris en charge 4 victimes. Après bilan médico-secouriste, 2 adultes et 2 enfants ont été transportés en urgence relative vers le centre hospitalier d'Argenteuil. L'opération a duré 1h39. C'était vos quelques informations proches de chez vous sur IDFM Radio.
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0: Krill et Dadia sur EDFM Radio, merci d'être avec nous une nouvelle fois en DAB+, sur le 98 de la bande FM ou encore EDFM98.fr. Il y a quelques minutes, on a écouté votre collaboration, Shinko con El Gato, le morceau, vous l'avez fait donc main dans la main, quand, comment, quel processus vous avez mis sur ce titre pour qu'il y ait autant de chants de la part de votre trio Krill et autant de chants de la part de Eda Diaz.
1: Alors déjà, cinco con el gato, ça veut dire 5 avec le chat. Oui, gâteau veut dire chat en espagnol. À ne pas confondre avec pastel qui veut dire gâteau.
0: Oui, oui, oui.
1: Voilà.
0: Oui, parce qu'il y a de l'espagnol, il y a du portugais, mais là, on est bien sur la langue espagnole. Hein.
1: Voilà, c'est ça.
0: Mais il y a des petites similitudes, hein. Il peut y avoir entre...
2: C'est les mêmes racines.
0: Voilà. Mais bon, ils aiment pas trop qu'on les...
3: De quoi? L'espagnol et le portugais?
2: C'est pas dérangeant.
0: Oui, oui, oui.
3: Bah, gâteau, en portugais, ça veut aussi dire chat.
2: Ouais.
0: D'accord.
3: Tu vois?
0: Mais ta langue, c'est l'espagnol, hein.
2: Oui, tout à fait.
0: Tu connais bien la Colombie ou pas du coup?
2: Ouais, j'y vais tous les ans. Ouais,
0: tous
2: oui,
0: les ans.
2: Mon père habite là-bas.
0: Ah oui, effectivement. Donc tu fais pas mal d'aller-retour franco-colombienne pour Eda Diaz. Donc ce morceau, ça vient d'où l'idée de base?
2: Bah, c'est simple. Donc on a fait cette première collab en 2018 et puis après, il se trouve que moi j'étais à moins d'un kilomètre du studio. De là où Krill faisait tous ses miracles musicaux. Et je me suis retrouvée à pouvoir aller les voir pendant le confinement. Et donc on a commencé à faire un peu du son, mais qui n'était pas ce genre de son. C'est-à-dire que je ne sais pas comment ça a dérapé. Mais on s'est retrouvés en studio à faire un apéro et à faire du rap, ouais. Du reggaeton.
3: C'était une envie de s'évader un peu de toute la pression de confinement. Et on a fait une petite teuf, quoi, vraiment, et ça a dérapé sur du rap. Ouais.
2: Voilà, c'est ça. On s'est rencontrés et l'idée c'était de faire un son par soir et par night et un clip. Voilà, c'était un concept qui a fini par être quand même un album. On a fait 10 morceaux comme ça, sous le nom de Ratito Experience. Ratito, ça veut dire petit moment.
0: Et toi, tu rappes un petit peu quand même de temps en temps sur tes morceaux, plus que ce trio Krill.
2: Oui, j'avais pas vu les choses comme ça.
0: Quand tu chantes ton... je sais pas comment décrire, mais il faut écouter en tout cas.
2: Rythmique,
3: parfois ça débite, on va dire.
2: Voilà, exactement. Donc ça a été une grande expérience. Il y avait une personne en plus, un rappeur, qui s'appelle chez Claire. Et voilà, ça a été un peu cette première aventure, cette amitié qui s'est construite à partir de là. Et voilà, et depuis, je squatte les studios, je loue un petit espace sur le côté. Et on s'est dit quand même, ça serait chouette un jour de composer un morceau ensemble sous nos noms. Et c'est ce qui s'est passé. On a passé une journée ensemble à composer. Et c'est ce qui est sorti.
0: Et ça l'a fait. Une rencontre un peu inattendue finalement. Il suffit de discuter, d'échanger.
3: C'était pas si inattendu, c'était prévu. On voulait faire quelque chose ensemble.
2: On voulait le faire.
3: Oui. On l'a organisé et c'est dans le salon du studio qu'on s'est dit, allez, on prend les instrus et on y va, quoi.
1: Et donc pour revenir à la question aussi initiale, c'est que ce morceau, il parle de ce que vient de raconter Eda. Il parle de cette amitié, de l'histoire de cette amitié à peu près. Et El Gato, le chat, c'est Musli qui nous a vu nous rencontrer, qui nous a vu démarrer des choses ensemble, commencer à faire de la musique pour rigoler ou pour faire la fête, et qui n'est plus des nôtres. Donc c'est un hommage aussi à ce chat.
0: Il est parti quand ?
3: Il y a deux ans.
0: Ouais.
3: Deux ans.
0: C'était le chat de qui, pardon ?
2: C'était le chat de la maison d'Eliott.
1: Des parents d'Eliott, ouais. En fait, le studio est au sous-sol de la maison des parents d'Eliott. Et donc ce morceau parle d'amitié, de beaux moments, de beaux projets musicaux,
3: de Ratito,
1: de vacances, de Ratito.
2: En résumé, l'amitié est sous-cotée. Il faut la célébrer un peu.
0: Et puis vous prolongez encore plus cette amitié en faisant appel à une sorte de cœur aussi à travers votre clip.
2: Tout à fait.
0: Une chanson que vous avez partagée avec 25 personnes.
3: Oui. 25 amis.
0: 25 amis, donc qui sont tout autour de vous. Il y a beaucoup de femmes quand même, principalement.
2: Il y a aussi sa maman.
0: Il y a aussi ta maman qui chante à Clara. Et donc ça donne une version un petit peu différente de la version studio, ouais. Puisque là il y a un cœur du coup qui nous transporte, hein, qui nous soulève finalement. Ça aussi, c'est une démarche qui est intervenue à quel moment de finalement un tout petit peu réenregistrer cette chanson à travers un clip.
1: Ouais.
2: C'était alors, un rêve de Richard à la base.
1: Ouais. Alors moi, je fais des rêves éveillés souvent. Enfin, je pense que c'est pas si unique, mais en tout cas, je fais des rêves éveillés où je m'imagine des trucs, mais je pars tellement loin que j'oublie où je suis, j'oublie ce que je fais, et je fais un fantasme comme ça avec des images dans ma tête. Et un jour, ça m'est arrivé avec sur cette chanson. On l'avait déjà composée, enregistrée. J'aimais énormément le résultat. Je l'écoutais beaucoup tous les jours. Nous-mêmes, on s'écrivait en mode ouais, c'est trop bien ce qu'on a fait, etc. Et un jour, je leur ai écrit. Wow, j'ai une idée brillante. on va faire une session live enregistrée. Donc c'est le concept de se réunir dans une pièce, jouer le morceau, faire une vidéo de quand on joue le morceau et de donc diffuser cette vidéo avec le réel enregistrement du moment où on l'a fait. Et je leur ai dit voilà, on va inviter tous nos potes musiciens, on a plein de potes musiciens super bons, super beaux, des belles personnes, on va sourire, on va chanter, on va montrer qu'on s'aime et voilà, et finalement on l'a fait dans le salon en haut de la maison des parents d'Eliott.
2: Et sous le citronnier dont on parle d'ailleurs.
1: Et sous le citronnier, avec une photo, comme on a fait un petit hôtel sous le citronnier, avec une photo du chat Musli, El Gato.
2: Voilà.
1: Et c'est quoi de mieux pour illustrer un morceau sur l'amitié qu'inviter 25 amis qui sont des super chanteurs et musiciens pour faire le truc. Et d'ailleurs, à chaque prise, au départ on se disait c'est ambitieux quand même de faire ça sans qu'il y ait des hésitations, des plantages, puisque bah les gens sont arrivés et ont appris le morceau le jour même, le matin même. Et finalement, c'était tellement vibrant chaque prise que on n'avait qu'une hâte, c'était de la refaire quoi. Du coup, ça a créé une fluidité, une facilité dans le travail. C'était génial. Et à la fin de cette journée, tout le monde se prenait dans les bras. Waouh, on a vécu un moment de ouf.
0: De toute façon, c'est à refaire maintenant sur scène. C'est ouais. Peut-être un peu plus complexe et compliqué, mais bon.
1: Bah, ce serait génial, hein, parce que si on le faisait, ce serait waouh.
2: Et je tiens à saluer aussi Noémie Gasparini, qui est une violoniste qui nous a rejoint, que je connais depuis moins longtemps, mais qui a aussi offert un moment de solo de violon assez extraordinaire. Au-delà du chant, il y a aussi eu cette possibilité d'avoir des musiciens qui ont jeté leur touche. Aussi Jérémy Schéclair, qui faisait partie du coup de Ratito, à la guitare. Donc aussi des ajouts instrumentaux qui se sont faits le jour J, et ça a été très beau aussi de les avoir avec nous.
1: Fabien Suarez.
0: Et Nadia Zekrine, toujours sur UDFM Radio, avec leur chanson Cinco con El Gato, disponible depuis le 15 mai sur toutes les plateformes de téléchargement. À Reims, il y aura peut-être un chœur, pourquoi pas? Est-ce que tu croises les doigts pour faire venir plein de chanteurs sur scène, ou le public carrément? Tu fais monter le public sur scène pour chanter cette chanson avec vous.
3: Il est juste joue au Crypto Party le 16 juillet.
1: On va spoiler, on ne va pas la jouer même.
0: Mais parce qu'en fait, s'il n'y a pas Eda Diaz...
3: Bah non, l'intérêt c'est de se retrouver.
2: Mais qui sait, au Kioskorama, ça serait peut-être possible.
3: Exactement.
0: À Kioskorama, donc ce sera ça au mois de septembre. C'est un festival.
3: Un festival Kioskorama dans le 17e, le 26 septembre, et pourquoi pas en collab avec Eda.
0: Et pardon, à Reims, c'est quand?
3: Le 16 juillet.
0: C'est le 16 juillet.
2: Et à Marly-la-Ville, c'est marrant qu'on parle
0: de chant.
2: Toi, c'est
0: le 4 juillet que tu passes à Marly-la-Ville.
2: Mais pour le coup, il y aura une énorme chorale sur deux ou trois morceaux. Et donc, c'est que des choristes du 95 que je vais avoir la chance de rencontrer là ce mois-ci et qui vont apprendre des chœurs. C'est vrai que si vous aviez été là, on aurait pu la faire avec eux. Ça aurait été extraordinaire. Mais en tout cas, ouais, venez à Marly parce que ça va être acoustique.
3: Pourquoi on n'est pas là?
2: On aura une chorale de 80 personnes, donc je pense que ça vaut le coup.
3: J'adore.
0: Quoi. Tu chanteras Sabana
2: Ibanano.
0: Et Banano avec eux, éventuellement. Peut-être
2: alors,
0: pas tous les morceaux de ton dernier album.
2: Non, ils vont chanter a priori Nenita, Paso Paso et Dulce de Mar.
3: Et pourquoi pas Sabana Ibanano?
2: On verra si on a le temps.
3: Ce serait magnifique.
0: Il faut répéter.
3: 80 voix.
2: 80 voix.
0: En tout cas, t'as déjà un peu répété avec ce cas.
2: Non, j'y vais lundi, là, à Marly-la-Ville, justement, au mardi.
0: Le Valois, tu connais bien quand même, hein, ça fait déjà quelques années que tu tournes, en tout cas avec cet album qui est sorti en 2024. Redis-moi le titre de ton dernier.
2: Soave Bruta.
0: Voilà, merci beaucoup. Je crois qu'on t'a vu à Pontoise à Cergy. En tout cas, tu... à qui le Tour 95, qui est une association du Val d'Oise, avec qui en tout cas tu travailles, eux t'ont proposé de faire des concerts.
2: Oui, j'ai la chance cette année de collaborer avec eux, et je trouve que c'est un travail énorme qu'ils font, de circulation aussi de la musique. Donc à la fois je me sens soutenue, mais en même temps je trouve que c'est génial de pouvoir passer du temps dans un territoire qu'on connaît pas, et vraiment je salue leur travail qui est pas évident à faire quand on doit aller chercher des sous tout le temps, etc. Et d'essayer d'unir plein de villes, et Coin, Marie-la-Ville, là aussi j'ai fait venir une illustratrice, celle qui fait l'illustration de mes CD et qui vient faire des ateliers dans les écoles, notamment à Marly, qui était hier, et on va faire un énorme mur de dessins d'enfants, de personnes de Sarcelles aussi, personnes âgées, enfants, familles, donc c'est vraiment ça va au-delà de la musique, ça va aussi avec le fait de tisser un peu un lien avec la population du 95.
0: Merci d'être avec nous, Eda Diaz, Ekril sur EDFM Radio. On va réécouter un petit extrait de votre collaboration ensemble, Shinko Kon El Gato sur EDFM Radio.

0: Cinco con El Gato sur LFM Radio. La chanson dans son intégralité, on l'a écoutée tout à l'heure. Là, c'est un petit extrait juste pour vous rappeler que nous sommes toujours avec Krill et Dadiaz. Krill avec deux I et deux L. Vous vous êtes inspiré un petit peu de la nourriture que peut manger la baleine, hein. C'est ça un peu, oui.
1: Alors attention, parce que moi j'ai tendance à dire que le krill n'est pas la nourriture que mangent les baleines, comme les humains ne sont pas ce que piquent les moustiques.
0: D'accord.
1: Tu vois ce que je veux dire?
2: C'est réducteur.
1: le krill, c'est un plancton. Un zooplancton qui peuple tous les océans du monde. C'est la biomasse animale la plus représentée sur la planète. Donc c'est l'espèce qui pèse le plus lourd. C'est extraordinaire, non? Et on le sait pas très bien. C'est pas très connu du grand public. Et donc c'est un animal qui nous a énormément passionné parce que il forme des essaims de milliards d'individus qui se meuvent comme un même géant organisme, alors que c'est tout un tas de mini individus qui le constitue.
0: Et donc de temps en temps la baleine elle passe là-dessus et
1: la baleine, tout un tas d'animaux.
2: En fait, c'est, oui, forcément c'est une des bases alimentaires les plus grandes des mers et c'est une espèce très importante dans l'équilibre des écosystèmes. Donc quand on surpêche le krill par exemple, on s'expose à des conséquences très graves au niveau des écosystèmes et donc même au niveau des océans en général. Ça affectera le monde entier fois qu'il n'y aura plus de krill.
0: Si vous avez choisi ce nom, c'est pour interpeller aussi faire passer effectivement ce projet, message que tu viens de
2: nous inviter. C'est ça, parce que notre projet parle de l'amour de la nature et d'interpeller, de sensibiliser les gens à cette nature, à cet équilibre, à la biodiversité, comme un besoin pour nous et comme aussi une beauté qui devrait être conservée.
0: Votre deuxième album est sorti en février 2025, Listen to the Whale.
1: To the Whale.
0: To the whale.
1: La baleine.
0: C'est tombé, c'est pas grave. J'y arriverai jamais, moi, avec The Whale, The Whale.
2: The Whale, c'est un mur. Hein.
1: Écoute le mur.
0: Il a des oreilles. Pourquoi pas
2: c'est un album d'espionnage.
0: Oui.
3: Revival de Pink Floyd.
0: W-H-A-L-E. Hein.
2: Oui, c'est ça.
0: C'est bien ça. Vous chantez souvent, de toute façon, en règle générale, en anglais?
2: Souvent, ouais.
1: Souvent en anglais, mais aussi un peu en espagnol, un peu en français. Mais oui, la majorité de notre œuvre jusqu'ici est en anglais.
0: Et au début, quand vous avez démarré dans le métro, c'était quoi c'était plutôt des reprises Non, parce que vous avez démarré un petit peu dans les couloirs du métro, du côté de Châtelet. Hein,
1: ouais, Châtelet, Bastille, République, on a toujours joué nos propres morceaux, très peu de reprises.
0: Ah oui.
1: Et c'était surtout pour les rôder, parce que quand tu joues dans le métro, t'as une espèce de salle de répétition illimitée, qui coûte pas d'argent, même qui t'en rapporte un peu, et avec un public tournant, tu vois. Il y a toujours des nouvelles personnes qui arrivent devant toi, et ton devoir, c'est de les captiver. Si t'y arrives, ils s'arrêtent, ça crée une petite foule, et tu fais ton petit set devant eux, et paf, la foule se délite, comme un essaim de krill qui s'en va, et tu recommences. Voilà, donc c'était très instructif.
2: Donc tu peux tester tes morceaux, tu peux aussi tester l'ordre, la setlist, pour voir comment ça marche le mieux, parce qu'une setlist différente va avoir une conduite de l'énergie qui est différente. Donc comment attraper les gens, mais comment les faire rester également. C'est super intéressant d'avoir un public qui est pas là complaisant, qui est pressé, qui doit aller quelque part. Si tu arrives à les arrêter, c'est que vraiment t'as fait quelque chose de bien.
0: Bon. Après, il y a embouteillage quand même. Hein.
1: Ça dépend, il faut choisir le bon spot pour pas faire l'embouteillage, justement.
2: Le but, c'est qui embouteillage?
0: Et il y a des contrôleurs qui arrivent. Et...
1: Ah non, c'est officiel, attends, les musiciens du métro avec la
0: Non mais je
1: carte.
0: Sais, oui, vous avez une carte,
1: les contrôleurs, ils sont nos copains. Enfin...
2: Non.
0: En tout cas, merci beaucoup d'avoir été avec nous, Krill. Nous étions avec Richard et Clara, vous êtes sur les réseaux sociaux. Insta, bien évidemment.
1: Mm-hmm.
2: Oui.
0: Krill avec deux I et deux L.
1: Krill Music sur Insta.
0: Avec un K.
1: Oui.
0: Comme Karine ou comme...
1: KR2I2L.
0: Et nous étions aussi avec Eda Diaz. Merci beaucoup Eda aussi pour cette belle collaboration entre vous quatre pour le morceau Cinco con El Gato. Eda Diaz, on le reprécise, sera le 4 juillet en concert à Marly-la-Ville. C'est où exactement? C'est dans une salle, elle a un nom, salle des fêtes?
3: C'est en extérieur, et je ne connais pas encore l'endroit précis de cet extérieur.
0: D'accord. Ton dernier album est sorti en 2024.
3: C'est le Festival des Escales par contre.
0: Ah, c'est le Festival des Escales. le festival des escales. Oui. On va écouter Sabana y Banano de Dadiaz. Et puis, j'espère d'autres morceaux par la suite pour Krill aussi.
2: Oui.
0: Bosser. En ce moment,
2: on bosse.
0: Il y a la suite du deuxième album qui sortit en 2025, qui sortira peut-être fin de l'année ou l'année prochaine.
1: Alors, on a sorti une réédition en octobre dernier de notre deuxième album qui s'appelle Listen to the Whale a Little More. Écoute un peu plus la baleine, s'il te plaît. Et là, on travaille bien sûr sur la suite.
0: Tu nous fais le chant de la baleine? Non.
1: Non. Mais non. Toi, tu peux passer notre morceau When the City Sleeps, où tu peux entendre le chant de la baleine.
0: D'accord, bah on passera ce morceau aussi. En attendant, on va passer Eda Diaz avec Sabana et Banano. Merci beaucoup à vous trois d'être passés aujourd'hui sur EDFM Radio et bonne continuation.
1: Merci.
3: Merci. Salut.

0: Merci encore à Eda Diaz d'être passé aujourd'hui, ce matin, en compagnie du groupe Krill. Une nouvelle fois, la question du jour au 01 34 12 12 22. 01 34 12 12 22. Deux places de cinéma à gagner avec cette question. À quel ballet de Tchaïkovski Alain Juppé a-t-il assisté au théâtre du Bolchoï lors de sa visite à Moscou en février 1996? À quel ballet de Tchaïkovski Alain Juppé a-t-il assisté au théâtre du Bolchoï lors de sa visite à Moscou en février 1996? À vous vos places de cinéma en nous donnant la bonne réponse. On retrouve immédiatement Angélique pour l'horoscope de ce 22 juin. Bonjour.
1: Bonjour à tous. Bonjour Christophe.
2: Bélier, malgré vos inquiétudes, vous avez mis en place des projets qui sont prometteurs.
3: Taureau, la concurrence fait rage et votre entourage professionnel ne vous laisse rien passer.
4: Gémeaux, à chaque fois, vous vous en sortez de justesse grâce à vos bonnes évaluations.
5: Cancer, une somme d'argent tout à fait indécente vous permet d'investir dans l'immobilier.
6: Lion, vous vous isolez dans une bulle amoureuse avec une bonne foi confondante.
7: Vierge, enfin, les affaires reprennent et nécessitent une grande réactivité de votre part.
8: Balance, malgré des aléas professionnels, votre conjoint vous réconforte avec tendresse.
9: Scorpion, essayez de temporiser vos ardeurs belliqueuses.
10: Passez en mode observateur.
11: Sagittaire, profitez de la situation pour mettre fin aux relations toxiques et rester optimiste.
12: Capricorne, une rentrée d'argent vous donne de l'assurance, ce qui risque de faire jaser.
13: Verseau, des fluctuations financières vous invitent à être prévoyant si vous déménagez.
14: Poisson, finalement, vous regrettez votre ex, quitte à lui proposer de revenir avec vous.
15: Une excellente journée à tous.
0: Très bonne journée, Angélique. Et retrouvez son horoscope sur son site angélique.fr. La matinale avec, dans un instant, le retour de la musique. Votre rubrique jeu, comme chaque lundi, vers 9h15, avec Patrice de la boutique Totem. Il est 9h. IDFM Radio, soyez des bienvenus, c'est l'heure de l'agenda des villes, les bons plans culturels sur le Val d'Oise, avec le festival Intemporel jusqu'au 5 juillet. Rendez-vous notamment au château de Vigny, sur la commune de Vigny, les 27 et 28 juin, pour découvrir Sous les arbres, danse et rêverie pour 4 violoncelles. On vous propose aussi, toujours dans le cadre de ce festival, au domaine de Villarceau, sur la commune de Chaussy, les 4 et 5 juillet, nuit américaine avec un apéro-concert, une traversée musicale des États-Unis. Pour en savoir davantage sur le festival Intemporel, c'est le 07 53 85 44 58. Rendez-vous cette fois-ci à Herblay-sur-Seine, mardi 7 juillet, pour Proxred Aventure. Un après-midi gratuit et ouvert à tous pour partager des activités sportives, football,

0: un moment cinéma sous les étoiles. C'était vos quelques informations proches de chez vous sur IDFM Radio.
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Ça va, c'était Claudio Capeo. Oui, j'espère que ça va. Il va faire très beau, très chaud. On fait un nouveau point météo dans un instant. 9h05 sur EDFM Radio. Bonne fête notamment au Alban. Bon anniversaire à vous qui êtes nés un 22 juin. Encore bon anniversaire à la journaliste Wendy Bouchard. Ça y est, c'est l'été. Ça s'est bien installé comme il faut. On a fêté la musique aussi hier, comme chaque année, le 21 juin. Ça a résonné partout en France. Et la musique se poursuit sur EDFM Radio. Dans un instant, avant 9h30, nous ferons aussi un nouveau point sur la circulation en Ile-de-France. Et puis, je vous donnerai aussi la réponse au grand jeu du matin au 01 34 12 12 22. Vos dédicaces, vos chansons préférées tous les lundis jusqu'à 9h30 avec Clean Bandit maintenant, Razzabee.

0: Il va faire très beau et très chaud. On fait un nouveau point météo 9h10.
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0: Entre 23 et 25 degrés actuellement et jusqu'à 38 cet après-midi. Nous sommes en vigilance rouge canicule depuis hier midi et ça risque de se prolonger jusqu'à jeudi. Il y a un numéro de téléphone qui est mis en place si vous voulez en savoir davantage. C'est le 0800 06 66 66. Des restrictions aussi, limitation de vitesse, mais on en reparle dans un instant avec un nouveau point sur la circulation en Île-de-France. Bien évidemment, à penser à boire, même si vous, on n'a pas forcément cette sensation de soif, mais il faut régulièrement boire de l'eau. Bon lundi 22 juin avec IDFM Radio. La matinale se poursuit maintenant avec le dernier jour du disco. Juliette Armanet, un son qui a certainement résonné proche de chez vous. Hier, c'était la fête de la musique.
2: C'est là.

0: Merci d'être avec nous sur IDFM Radio. Retrouvons la boutique Totem. Bonjour Totem.
1: Bonjour.
0: Patrice.
2: Oui.
0: Parce que t'as un prénom, tu t'appelles pas Totem.
2: Non, non, non. Pas. Mais les enfants m'appellent Monsieur Totem.
0: Ah oui,
2: quand ils connaissent pas mon nom.
0: C'est marrant. D'accord.
3: C'est mignon.
0: Mais ton nom de famille, c'est quoi, pardon?
2: Pilé.
0: Et Totem, tu nous redis, je sais pas si tu nous l'as dit, ça vient d'où Totem?
2: Oh, d'un jeu que j'ai créé avec Philippe Despalières il y a bout des années cela. Et puis on a cru qu'il allait être édité tout de suite. En fait, il a été édité, mais en Allemagne quelques années après. Et du coup, on a remonté la société Totem, la boutique Totem. Après, chacun est parti dans son coin, on s'est séparés. Moi, j'ai gardé la boutique. Et voilà, voilà, voilà Totem. Totem qui existe, la boutique, depuis 33 ans.
0: Eh ben bravo, avec plein de jeux,
2: ouais.
0: À droite, à gauche, même en caisse. Hein.
2: Partout où on peut en mettre.
0: Même au plafond.
2: Oui, il n'y a pas assez de place.
0: Tu veux une deuxième boutique ou pas? Tu veux qu'on t'aide?
2: Pousser les murs, oui, ça je veux bien. Oui.
0: Non, mais du coup, comment tu fais? À un moment donné, tu es obligé d'en mettre pas mal de côté, d'en renvoyer aussi des jeux?
2: Non, on ne renvoie pas les jeux.
0: Jamais, jamais.
2: Non, c'est pas
0: ça
2: dans les livres, ça n'existe pas.
0: Ah, ça n'existe pas.
4: Alors,
0: il y a le district qui est avec nous. Bonjour Cyril.
4: Et bonjour. Alors,
1: c'est vrai, c'est vous.
4: Nous sommes les seuls distributeurs en France à.
0: Vous fâchez pas.
4: Ils ont vendu quand même.
1: Mais oui, carrément.
0: Mais enfin, pourquoi ça se fait pas?
2: C'est des pratiques.
0: Acheter, c'est acheter.
2: Oui, c'est
0: reprendre,
2: ça.
0: Reprendre, c'est.
2: Non, il y a des pratiques commerciales différentes. Il y a une culture différente. Les franco sont pas les mêmes. Les pratiques commerciales sont pas les mêmes entre le jouet, le jeu, etc., le livre et tout ça. Mais l'Unistrick est là avec Cyril et Benjamin. Ce sont les seuls dans le monde du jeu. Effectivement, ils reprennent. Merci.
4: Bah, c'est normal.
0: Bon, bah, c'est cool.
4: Exactement, c'est cool. Bah, c'est effectivement une pratique qui est plutôt issue du livre. Et nous, en fait, on a voulu, donc là, c'est un petit peu du commerce que je vais dire, mais on a envie de partager le risque avec les boutiques. Et en fait, c'est une façon, un argument commercial pour nous, pour dire, ben, le risque, tu le prends pas tout seul. Si je te propose ce jeu, c'est parce que j'y crois, parce qu'on croit en nos jeux. Et on voit aujourd'hui qu'il y a de plus en plus de jeux qui sortent tous les ans. On a plus de 1000 jeux qui sortent par an, faut le savoir.
5: Pas chez nous, hein.
4: En France.
0: Oui, bien sûr.
4: Mais,
0: vous existez depuis 9 ans, je le reprécise.
4: Depuis 9 ans. Et c'est vrai que nous, notre credo, notre volonté, c'est de ne pas surcharger le marché du jeu. Et nous, au milieu de ces 1000 jeux qui sortent par an, on va en sortir en tant que distributeur une petite vingtaine. Et encore. Parce qu'on cherche vraiment à travailler la qualité de ces jeux.
0: Bah, c'est déjà pas mal.
5: Les autres jeux sont de qualité également. On va pas s'attirer les foudres de.
0: Non, vous êtes tous copains et copines quand même.
5: Exactement, non, il y a vraiment une bonne communauté.
0: Non, mais il y a de la place un peu pour tout le monde.
4: Pour tout le monde.
0: Bon, c'est sûr que c'est les gros qui sont très présents parce que ils ont pas la même stratégie marketing aussi.
4: Exactement.
0: Parce que vous, on les voit pas en pub télé, par exemple, vos jeux.
4: Pas du tout.
0: Parce que ça a un coût, mais énorme.
2: Non, mais c'est très rare dans le monde du jeu, la pub télé, en fait.
0: Comment ça pour certains jeux, si?
2: Oui, oui, mais
0: avec les grosses marques, comme je disais.
2: Avec les grosses marques, mais...
0: Tu vois beaucoup de spots au moment des fêtes de fin d'année.
2: Oui, mais tous les jeux qu'on a en boutique ici, qu'on va défendre, c'est rarement des jeux qu'on voit en pub télé, quoi. C'est
0: oui,
2: des,
0: bah, c'est bien des, sûr.
2: C'est des jeux de passionnés pour des passionnés, ou des gens qu'on va rendre passionnés.
0: Mm. Oui, c'est pas du tout la même démarche, la même mécanique.
4: C'est même si ce sont des jeux de société, voilà, c'est pas les mêmes, pas forcément le même marché d'ailleurs.
0: On est là aussi pour vous parler un petit peu de l'industrie du jeu, hein, comment ça se passe de temps en temps, régulièrement avec Patrice de la boutique Totem. Vous présentez aussi des nouveautés avec un petit voyage maintenant au Japon. On va manger.
2: Oui, et ça fait du bien, hein.
0: Bah oui, tout à fait, avec Haiku déjà dans un premier temps, une très très belle boîte, c'est lourd, hein.
2: C'est lourd, c'est dense, c'est magnifique, ce sont des vraies reproductions, des reproductions de vraies estampes japonaises, on va jouer avec cela, donc déjà quand on l'ouvre c'est un vrai plaisir visuel, et donc il va falloir identifier une estampe parmi d'autres en faisant un petit poème, un Haiku, donc en trois petits vers.
0: Voilà, je voulais le repréciser, un Haiku c'est un petit poème.
2: Voilà. Et comment je vais disposer mes petits mots, en fait, pour essayer de faire deviner telle estampe plutôt que telle autre. Et puis, on est dans ce monde merveilleux des estampes japonaises.
0: C'est vous qui éditez donc ce jeu, et d'où vient l'idée?
4: Alors, nous ne l'éditons pas, nous sommes distributeurs.
0: Distributeurs, pardon. Voilà. Oui, parce que vous êtes les deux. Hein.
4: Nous sommes les deux.
0: Vous avez double casquette,
4: Les semaines précédentes, on vous avait présenté des jeux que nous éditions. Mmh. Cette semaine, on vous présente des jeux que nous distribuons.
0: Et la distribution, elle s'est faite au début, il y a 9 ans ou pas du tout? Vous faisiez un mix des deux, non?
5: À partir de... Enfin, il doit faire 6-7 ans maintenant qu'on travaille avec Sweet Game et Multivers.
4: Tout à fait, c'est ça.
0: C'est bon.
4: Et le jeu est magnifique.
0: Là, c'est un jeu de collectionneur, j'ai presque envie de dire.
4: Alors, les estampes japonaises que vous retrouvez à l'intérieur ont la taille de carte postale. On est sur des véritables estampes japonaises qui étaient inconnues au public pour plein de raisons. Je fais la petite page historique, la petite parenthèse, si tu me permets. En fait, ce qu'il faut savoir, c'est que en après-guerre, le Japon était sous domination américaine et les Américains ont pillé le patrimoine intellectuel du Japon.
0: C'est pas bien.
4: C'est pas bien. Mais là, par contre, dans le droit américain, c'est tombé dans le domaine public. Donc, nous pouvons avoir accès à ces magnifiques estampes japonaises qui, jusqu'à présent, appartenaient au patrimoine japonais que personne n'avait pu voir.
0: C'est un jeu que tu proposes régulièrement aussi quand tes soirées jeux le vendredi à la Serrerie en Guyane-et-Bain.
2: C'est un jeu qui sort aux soirées jeux. C'est un jeu. La règle est très très simple et après l'immersion elle est magnifique.
0: Donc, faut pas être forcément concentré, non? Ça va.
2: Si, faut être un petit peu concentré sur la manière de faire ton haïku pour arriver à bien faire deviner. Donc, ça demande pas des explications de règles longues. Par contre, ça demande de bien s'immerger dans le jeu. Oui, oui.
0: Ah, mais c'est pas évident parce que quand on vient jouer à la Serrerie à Enghien-les-Bains entre 19h et minuit, il y a différentes tables de jeux.
2: Oui,
0: il y a des jeux où le public doit être complètement survolté, d'autres où ça doit être un peu plus calme.
2: Non, il n'y a pas de paravent. Je ne cloisonne pas les gens. Et finalement, ça se passe très très bien. Et chacun arrive à faire sa petite bulle pour être dans son jeu.
0: Eh ben, c'est très beau. Là, on parle plus de vos jeux à vous, mais d'un souvenir d'enfance et éventuellement de votre jeu préféré favori. À Cyril.
4: Mon jeu favori, c'est un jeu expert qui s'appelle Septième Continent. C'est inspiré d'un livre dont on est le héros, sur plateau. C'est un jeu qui est extrêmement exigeant et qui a plus de 150 heures de jeu à faire. Je suis quelqu'un qui aime beaucoup ce qu'on appelle les améritrages aussi, donc les jeux avec des figurines, ce genre de choses. Donc ça, c'est mon univers à moi. Et voilà, donc ma petite Madeleine de Proust, c'est Septième Continent.
0: Et toi, Benjamin, plutôt Puissance 4, Monopoly ou encore le Uno?
5: Non plus. J'ai acheté hier parce que j'ai plein de jeux que j'adore et c'est difficile de faire la part des choses, mais j'ai acheté hier Jaipur qui est un jeu à deux où j'ai fait énormément de parties et je l'avais perdu et j'en ai racheté un tellement il était chouette. Voilà.
0: Et toi, je sais plus, Patrice de la boutique Totem, je t'ai posé la question ou pas? Un jeu, pas forcément nouveau, mais un ancien jeu qui te rappelle ton enfance, tu jouais avec je sais pas qui.
2: Alors, quand j'étais enfant, j'ai joué à Méditerranée, jeu qui n'est plus du tout édité, mais on était sur la Méditerranée, donc sur le pourtour, on avait des petites figurines plastiques, des cavaliers, on avait aussi des bateaux, il y avait un petit côté stratégique, mais avec un jeu de cartes, ça reste un joli souvenir d'enfance.
0: Eh ben merci à vous trois, ça t'embête pas, on va s'arrêter là, et on continuera à parler du Japon quand même la semaine prochaine.
4: Et sans aucun
0: problème.
4: Avec
0: une dernière chronique spéciale Ludistri.
5: On est vachement bien à l'hôtel, hein, tu vois.
0: Merci en tout cas de nous rejoindre avec Cyril, Benjamin de chez Ludistri et Patrice de la boutique Totem IDFM Radio.

Caméra et Chiran, ça a été demandé sur notre page Facebook IDFM Radio par Céline pour son chéri Marc. Tous les deux habitent Saint-Leu-la-Forêt. La matinale, c'est fini. À demain, 7h pour un nouveau numéro. Demain, les invités, encore et toujours. L'actualité proche de chez vous. Il va faire très très chaud aujourd'hui. Pensez à celles et ceux qui sont seuls, isolés. Il faut les soutenir. Avec ces très très fortes chaleurs, IDFM Radio, à demain 7h.

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2: Merci de rester avec nous à l'écoute de RFI, les midis à Paris, 10h en temps universel. Et le journal, c'est tout de suite avec vous, Gilles Moreau. Gilles, bonjour.
3: Bonjour Caroline Paré, bonjour à tous. Dans l'actualité, Keir Starmer sur le départ. Le Premier ministre britannique annonce sa démission moins de 2 ans après son arrivée au pouvoir. Les pressions politiques étaient devenues trop grandes. Toutefois, le Premier ministre travailliste restera en poste jusqu'à la désignation de son successeur à la tête du Labour, à suivre bien sûr dès le début du journal. L'Iran et les États-Unis ont maintenant bouclé en Suisse un premier cycle de pourparlers. D'après les médiateurs, les deux camps ont approuvé des mécanismes visant à faire cesser les affrontements au Liban et à sécuriser le détroit d'Ormuz. Une vague de très forte chaleur continue d'accabler une partie de l'Europe, dont la France, près de 40 degrés attendus, avec des conséquences multiples comme dans les écoles, les hôpitaux et les transports. Au mondial de football, la France affronte ce soir l'Irak pour décrocher sa place en 16e de finale et soigner sa différence de but. Dans le même groupe, le Sénégal joue contre la Norvège. La pression était devenue trop forte sur le locataire du 10 Downing Street. Le Premier ministre britannique Keir Starmer donc annonce qu'il démissionne. Il était arrivé au pouvoir en juillet 2024, mais récemment les difficultés s'étaient accumulées jusqu'à la victoire de son rival Andy Burnham à une législative partielle. C'était la semaine dernière. Keir Starmer restera en poste jusqu'à la désignation de son successeur à la tête du Labour, le parti travailliste. Tout de suite, un extrait de son allocution ce matin devant sa résidence à
4: The question my party is asking now is whether I am best placed.
5: La question qu'a posée mon parti maintenant est de savoir si je suis à la meilleure place pour le représenter aux prochaines élections. J'ai entendu la réponse à cette question et je l'ai acceptée de bonne grâce. Chaque décision que j'ai prise l'a été en mettant ce pays que j'aime au premier plan. C'est pourquoi je démissionne de ma fonction de chef du Parti travailliste. J'ai parlé à Sa Majesté le Roi ce matin pour l'informer de ma décision.
3: Le Premier ministre démissionnaire Keir Starmer. Je vous lisais dans les titres, l'Iran et les États-Unis ont maintenant bouclé un premier cycle de pourparlers afin de mettre fin de façon durable à la guerre au Moyen-Orient. Les négociations pour cadre un hôtel de luxe des Alpes suisses. Les médiateurs pakistanais et qataris ont annoncé tôt ce matin qu'Iraniens et Américains s'étaient entendus sur des mécanismes visant à faire cesser les affrontements au Liban et à sécuriser le détroit d'Ormuz. La feuille de route des négociateurs prévoit comme prévu un délai de 60 jours avant un accord définitif. Dans l'immédiat, un second cycle doit se poursuivre jusqu'à la fin de la semaine dans cette de Bürgenstock, propriété du Qatar. Si la situation semble relativement calme au Liban, en revanche, un nouvel incident a éclaté en Cisjordanie occupée. Israël retient les corps de 2 adolescents palestiniens abattus près d'une colonie, la colonie de Karmes Tour. L'armée israélienne affirme que les 2 jeunes ont été tués après avoir lancé des cocktails Molotov. Comme l'ont fait avant elle d'autres pays d'Amérique latine, la Colombie prend à son tour un virage à droite. Ses électeurs ont désigné Abelardo de la Espriella

0: premier décompte effectué ce soir n'est pour l'instant ni officiel ni contraignant.
1: Non officiel ni vinculant.
0: Mais nous reconnaissons ce premier résultat.
2: C'était Iván Cepeda, donc battu à la présidentielle en Colombie. La guerre en Ukraine fait de nouvelles victimes civiles. Les autorités locales annoncent au moins 2 morts dans les dernières frappes russes sur Zaporijjia dans le sud-est et Odessa dans le sud. À cela s'ajoutent 3 personnes blessées. Aux Philippines, fusillade dans un lycée du centre du pays. 3 adolescents ont été tués, 5 autres blessés. L'arme utilisée appartenait à un policier. Il se classe 2e producteur mondial de café et même 1er exportateur de Robusta. Le Vietnam voit sa filière sous pression entre nouvelles exigences européennes, consommation d'eau, traçabilité et pesticides. Eh bien, le pays tente d'adapter son modèle agricole. Explication sur place de notre correspondant Jean-Pierre Fage.
3: Bruxelles entend durcir les limites de résidus de pesticides dans les produits importés, dont le café. Une évolution suivie de près par le Vietnam. L'Union européenne représente son premier débouché avec environ 40% de ses exportations de café en 2025. Les exportateurs devront renforcer leur contrôle et prouver la conformité de leur chaîne de production. Faute de garanties suffisantes, certaines cargaisons pourront être rejetées. Pour ce torréfacteur vietnamien, s'adapter aux exigences environnementales européennes reste un défi.
4: Au Vietnam, mettre ces pratiques en place et obtenir les certifications nécessaires représente un processus long et complexe. Tout le monde n'est pas capable de le faire. Les producteurs vietnamiens doivent donc avancer progressivement, étape par étape, afin d'améliorer leurs pratiques.
3: En mars dernier, le ministère vietnamien de l'Agriculture anticipait déjà un impact direct sur plusieurs grandes filières agricoles du pays. Le café vietnamien s'est déjà adapté aux restrictions européennes sur le glyphosate, herbicide utilisé dans les plantations. Dans certaines zones suivies par la Global Coffee Platform, les résidus de glyphosate seraient passés de 56% des échantillons en 2021 à environ 1% de récolte plus tard. Mais les alternatives non chimiques sont souvent plus coûteuses et plus exigeantes en main d'œuvre. Jean-Pierre Fage, Hanoï, RFI.
2: En France, la fin de vie à nouveau débattue au Parlement. Les députés examinent aujourd'hui pour la 3e fois la proposition de loi créant un droit à l'aide à mourir. Sauf coup de théâtre, ils devraient l'adopter à nouveau, prélude à son adoption définitive le 15 juillet. La chaleur étouffante qui frappe la France depuis près d'une semaine monte encore d'un cran ce lundi avec 49 départements et 35 millions de Français placés en vigilance rouge canicule. La présidente de la région Île-de-France recommande aux voyageurs de ne pas se déplacer et de privilégier le télétravail en raison des perturbations qui vont affecter les transports à Paris et sa région. Face au prolongement de la canicule, la région parisienne va débloquer une aide de 1 million d'euros pour les 500 lycées centres d'examen. Malgré ces conditions, la France n'a pas baissé les décibels. Hier soir, pour la 45e fête de la musique, José Marino a assisté à Paris à une fête sobre, chaude, mais pas silencieuse.
5: Côté des bruits, certains ont même monté leur propre système de survie face à la canicule. C'est le cas de Clément, artiste amateur, un peu trop équipé pour un simple concert dans un jardin parisien.
6: Je suis arrivé avec mon ampli, ma guitare. On a branché un petit climatiseur sans le lampadaire de la ville. Ouais, là, bon, c'est incognito.
5: Climatiseur et ampli branché au lampadaire et même son programme a pris un coup de chaud.
6: Avec la chaleur, on tourne à la flotte. On jouera peut-être plus juste sans alcool.
5: Hein. Côté musique sans alcool, certains groupes n'ont même pas eu besoin de s'adapter. Pour lui, chanteur du groupe de rock éphémère, le défi de la soirée était ailleurs.
7: On espère avoir du monde parce que c'est pas toujours évident avec la chaleur, mais bon, on va quand même essayer d'assurer le show quand même.
5: Du rock donc, mais loin d'être les seuls à avoir tenu bon malgré le thermomètre dans le rouge. Côté public aussi, on a préféré attendre le coucher du soleil plutôt que d'annuler la sortie de la fête de la musique.
8: On est sorti en fin de journée pour promouvoir cette fête, même quand il fait chaud.
5: Avec des températures pareilles, la fête de la musique en France a pris des airs de Brésil.

ce reportage signé José Marino au Mondial de football. La France affronte ce soir à Philadelphie l'Irak pour son deuxième match. Un succès offrirait la qualification bleue pour les 16e de finale. France-Irak à suivre sur RFI dès 21h temps universel.

0: Les autres matchs du jour, toujours dans le groupe I, Norvège-Sénégal, et dans le groupe J, Argentine-Autriche et Jordanie-Algérie. Enfin, la mort du géographe Yves Lacoste, considéré comme le père de l'école française de géopolitique. Il disparaît à l'âge de 96 ans. Son ouvrage de référence avait été publié en 1976 et réédité en 2012. Son titre, La géographie, ça sert d'abord à faire la guerre, livre paru chez l'éditeur François Maspero. Voilà pour le journal. Je vous retrouve à 13h pour une nouvelle édition. Mais tout de suite, 8 milliards de voisins. C'est avec vous, Emmanuel Bastide.
1: Je suis bien là.
0: Un petit peu d'avance hein, aujourd'hui. Bonjour, Emmanuel.
1: Bonjour Gilles Moreau. Merci à vous. Et chez 8 milliards de voisins, nous parlons éducation, comme chaque semaine, bien sûr.
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3: Votre flash valdoisien. Ancien apprenti de Xavier Charpentier, Léo Catelin a repris avec sa compagne la boulangerie-pâtisserie de la place Aristide Partois à Nesle-la-Vallée. Jusqu'au 1er novembre, Jonathan Bernard, sculpteur plasticien, présente ses œuvres au musée de Louty, situé dans la commune de Ouidi-Joli-Village, au cœur du Vexin français. Et puis un accident de la route a mis aux prises 3 véhicules légers samedi dernier, le 20 juin, sur le boulevard du Parisis, à Cormeilles-en-Parisis. L'alerte a été donnée à 20h49. 13 sapeurs-pompiers ont été mobilisés. Ils ont pris en charge 4 victimes. Après bilan médico-secouriste, 2 adultes et 2 enfants ont été transportés en urgence relative vers le centre hospitalier d'Argenteuil. L'opération a duré 1h39. C'était vos quelques informations proches de chez vous sur IDFM Radio.

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1: IDFM Radio, soyez les bienvenus, c'est l'agenda des villes, quelques idées de sorties à faire, spécial Enghien-les-Bains, avec l'événement Commerce en Fête, dimanche 28 juin à partir de 10h. Shopping et bonnes affaires, animation tout au long de la journée avec atelier maquillage, magicien, groupe de jazz, mais surtout une démonstration de football freestyle avec le champion d'Europe, Logan Wayne, à 11h, 14h30 et 16h30. Pour en savoir davantage, enghien-les-bains.fr. Prenez rendez-vous pour donner votre sang, cette fois-ci à la salle des fêtes d'Enghien-les-Bains, le jeudi 2 juillet de 14h30 à 19h30. Il suffit tout simplement de vous rendre sur le site de l'EFS pour participer à cette collecte don de sang.efs.santé.fr. Et puis la 25e édition du Barrière Enghien Jazz Festival du 2 au 5 juillet avec Boy George, Kungs, Morshiba, Thomas Dutronc, mais aussi Avishai Cohen, Greg Slap ou encore Angélique Kidjo. Pour connaître le programme complet des 25 ans du Barrière Enghien Jazz Festival, rendez-vous sur le site bejf.fr. C'était l'agenda des villes sur IDFM Radio, spécial Enghien-les-Bains.
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1: C'est l'instant bien-être avec Virginie. Bonjour à toutes et à tous sur IDFM Radio. J'espère que vous avez passé un très bon week-end. Les foules et l'énergie collective. Le saviez-vous? Lorsqu'un grand groupe partage la même émotion, les comportements deviennent rapidement synchronisés. Le cerveau humain imite naturellement les réactions des autres autour de lui. Dans une foule, les rythmes cardiaques et les expressions peuvent même se rapprocher inconsciemment. L'énergie collective influence alors chaque individu. C'est même Carl Gustav Jung qui parlait, plus que de l'énergie, d'un inconscient collectif. Donc les concerts, les manifestations ou les cérémonies créent souvent cette sensation de fusion. Le groupe devient presque un organisme unique. Les émotions circulent à grande vitesse entre les personnes. Peut-être que les humains sont profondément faits pour vibrer ensemble. Qu'en pensez-vous? Et que le lien collectif transforme notre perception du réel. Je vous invite donc à rester avec nous sur IDFM Radio pour écouter les superbes programmes qu'on vous propose. Je vous souhaite une très belle journée, prenez soin de vous et on se retrouve demain. C'était l'instant bien-être avec Virginie.
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1: Merci d'être à l'écoute de RFI, il est 17h à Paris, 15h en temps universel et 16h à Londres. Le journal vous est présenté par Gilles Moreau. Bonjour Gilles.
2: Bonjour Caroline Lachowski. Bonjour à tous. Dans l'actualité, donc, Keir Starmer sur le départ. Le Premier ministre britannique annonce sa démission moins de 2 ans après son arrivée au pouvoir. Les pressions politiques étaient devenues trop fortes. L'extrême droite britannique réclame des élections. Vous l'entendrez dans un instant. L'Iran, les États-Unis ont maintenant bouclé en Suisse un premier cycle de pourparlers. Les deux camps ont approuvé des mécanismes visant à faire cesser les affrontements au Liban et à sécuriser le détroit d'Ormuz. Une vague de très forte chaleur continue d'accabler une partie de l'Europe, dont la France, avec des conséquences multiples, comme dans les écoles, les hôpitaux et les transports. Au Mondial de football, la France affronte ce soir l'Irak pour assurer sa place en 16e de finale. Dans le même groupe, le Sénégal joue contre la Norvège. Keir Starmer dit stop. Sous pression depuis des semaines, le Premier ministre britannique donc annonce son départ. Le leader travailliste n'a plus le soutien de ses députés et reconnaît ne plus être le meilleur pour diriger son parti, le Labour. Son successeur doit être désigné d'ici au mois de septembre. Au jeu des pronostics, Andy Burnham, maire du Grand Manchester, est maintenant député par favori. Parmi les premières réactions au départ de Keir Starmer, celle de Nigel Farage, le chef de file anti-immigration tête dans les sondages, appelle à la convocation d'élections législatives.
3: I've no idea whether there'll be a contest or a coronation.
4: J'ignore s'il y aura un concours ou un couronnement pour la succession de Keir Starmer. Mais ce que je sais, c'est que les Britanniques en ont assez des partis politiques qui changent de dirigeant à leur guise. Nous élisons notre Premier ministre lors des élections générales. Nous attendons de lui qu'il aille au bout de son mandat. Et sauf cas de maladie ou circonstances exceptionnelles, ce qui se passe ici, franchement, rappelle une république bananière qui a totalement dévalorisé le processus même des élections générales et de la démocratie. J'exige des élections générales. Après tout, lorsque les conservateurs changer constamment de Premier ministre, les travaillistes à l'époque n'ont cessé eux-mêmes de réclamer des élections générales.
3: There should be a general election.
2: Nigel Farage, chef du parti Reform UK. L'Iran et les États-Unis, je vous le disais en titre, ont maintenant bouclé un premier cycle de pourparlers en Suisse afin de mettre fin de façon durable à la guerre au Moyen-Orient. Les médiateurs pakistanais et qataris ont annoncé ce matin que les deux camps s'étaient entendus sur des mécanismes visant à faire cesser les combats au Liban et à sécuriser le détroit d'Ormuz. La feuille de route des négociateurs prévoit un délai de 60 jours avant un accord définitif. Dans l'immédiat, un second cycle continue sur des questions techniques jusqu'à la fin de la semaine. Un signe que les choses avancent, les États-Unis annoncent avoir suspendu pour 2 mois leurs sanctions visant le pétrole iranien et ils assurent que l'Iran accueillera de nouveau des inspecteurs nucléaires. La Colombie bascule à droite comme l'ont fait avant elle d'autres pays d'Amérique latine. Ses électeurs ont désigné Abelardo de la Espriella, le candidat de la droite à la présidentielle organisée hier. Cet homme d'affaires de 47 ans, soutenu par Donald Trump, l'a emporté d'extrême justesse. Tout comme la Colombie, une dizaine de pays d'Amérique latine ont à leur tête des dirigeants d'extrême droite ou de la droite dite radicale. Écoutez à ce propos les explications d'un spécialiste, le politologue Gaspard Estrada.
5: Il est pertinent d'analyser cette victoire à l'aune d'une dynamique régionale en ce qui concerne les préoccupations des électeurs latino-américains. Très clairement, en 2026 et disons ces derniers mois, la thématique de la sécurité, de l'insécurité est au cœur des préoccupations des latino-américains et ça vraiment la plupart des études d'opinion réalisées dans la région le montrent. Ce qui était très différent de par exemple il y a une décennie où la thématique de la corruption était beaucoup plus présente dans l'espace public et était au cœur aussi des campagnes électorales. Néanmoins, sur les éléments explicatifs du vote, qui sont surtout liés à des réalités nationales et à une usure du pouvoir des gouvernements en place, il se trouve que en Colombie, comme dans d'autres pays de la région, c'était des gouvernements positionnés ou auto-positionnés à la gauche, au centre-gauche, et donc il était donc naturel qu'il y ait une alternance à droite. Ce qui est nouveau et ce qui est important, c'est justement cette désinhibition des candidats de droite droite, voire d'extrême droite, par les mesures qui sont proposées et aussi par le style de ces personnalités politiques.
2: C'était Gaspard Estrada de la London School of Economics. Il répondait à Anne Contner dans RFI Midi. La guerre en Ukraine a fait de nouvelles victimes civiles. Les autorités locales annoncent au moins 2 morts dans les dernières frappes russes sur Zaporijja dans le sud-est et à Odessa dans le sud. À cela s'ajoutent au moins 3 personnes blessées. L'Europe cherche à jouer un rôle plus important dans les efforts visant à mettre fin à la guerre. Dans ce cadre, les dirigeants des principales puissances militaires européennes se réuniront mercredi à Berlin. Taïwan a donné le coup d'envoi de 5 jours d'exercice militaire. L'île de fait indépendante, mais que Pékin souhaite récupérer par la force si nécessaire, eh bien Taïwan se prépare à un risque d'invasion. L'objectif de ces manœuvres est de s'adapter à un scénario précis, celui de manœuvres chinoises qui se transformeraient en invasion à grande échelle. L'Australie et le Canada se rapprochent dans le secteur de la défense. Un contrat d'un montant d'1,5 milliard d'euros a été conclu pour la vente à Ottawa d'un système australien, d'un système avancé de radar. Ce rapprochement, Nathanaël Vitran, s'explique aussi par une volonté de diversification.
6: D'un côté, l'Australie met en avant les retombées économiques de ce contrat, le plus gros en matière de défense de l'histoire du pays. De l'autre, le Canada se réjouit d'être bientôt équipé d'un des systèmes radar à très longue distance parmi les plus performants au monde, qui lui permettra notamment de mener des opérations de surveillance au-dessus de l'Arctique. Mais l'un et l'autre soulignent aussi, et peut-être surtout, la dimension stratégique de ce rapprochement. Une manière de moins dépendre du seul grand frère américain au comportement de plus en plus erratique. Depuis son retour au pouvoir, Donald Trump prend régulièrement à partie son voisin canadien, poussant Ottawa dans une stratégie de diversification à marche forcée. Quant à l'Australie, elle s'est certes fortement rapprochée des États-Unis et du Royaume-Uni via AUKUS. L'annonce de ce partenariat militaire tripartite en 2021 avait même poussé Canberra à dénoncer un contrat massif de livraison de sous-marins nucléaires signé avec la France, des sous-marins qui devaient être remplacés par leur équivalent américain. Mais depuis, Donald Trump est partiellement revenu sur cette promesse. L'Australie aura bien ses sous-marins nucléaires, mais d'occasion.
2: Nathanaël Vitran du service éco de la rédaction.

0: Lundi, la France affronte l'Irak à Philadelphie, à suivre sur notre antenne dès 21h TU. De son côté, l'Argentine joue contre l'Autriche à Dallas. Le match sera commencé par un certain Enrique Macacha Marquez, véritable légende du journalisme sportif argentin. À 91 ans, il couvre sa 18e Coupe du Monde. Son portrait avec notre correspondant à Buenos Aires, Théo Conscience.
1: C'est une voix que tous les Argentins connaissent ou ont déjà entendue depuis le camp de base de la sélection argentine à Kansas City. Enrique Macacha Marquez a commencé la semaine dernière la couverture de sa 18e Coupe du Monde.
2: C'est une nouvelle étape qui débute pour le football argentin. Le grand événement est arrivé et la compétition pourrait de nouveau être dominée par la même équipe.
1: 1978, 1986, 2002, Kempes, Maradona, Messi, Enrique Macacha Marquez a vécu tous les sacres argentins et rencontré leurs héros respectifs. Mais son histoire avec la Coupe du Monde commence en Suède en 1958. La victoire du Brésil, l'éclosion de Pelé, un footballeur incroyable, reconnaissait-il dans une interview il y a quelques mois, mais pas le meilleur qu'il ait vu jouer cependant.
2: Pour moi, le meilleur, c'était Di Stefano. Il marquait du droit, du gauche, de la tête, sur coup franc. Mais je dois reconnaître que je suis un peu influencé. Je l'ai connu quand il commençait. C'était un copain du quartier.
1: Passionné, mais lucide et critique sur la place croissante de l'argent dans le football, Enrique Macacha Marquez confie vivre chaque Coupe du Monde comme un privilège. Théo Conscience, Buenos Aires, RFI.
0: Donc au programme de la Coupe du Monde ce lundi, les matchs Argentine-Autriche et France-Irak. Il y aura aussi Norvège-Sénégal et Jordanie-Algérie. Enfin, le tennis éclaboussé par un nouveau cas de dopage. Il concerne la Tchèque Vondrousova, ancienne numéro 6 mondiale et vainqueur de Wimbledon en 2023. On apprend sa suspension pour 4 ans pour avoir refusé un test antidopage. Voilà pour les informations. Place maintenant à Sur le Pont des Arts avec vous, Nathalie Amar. Nathalie, bonjour.
3: Bonjour Gilles Moreau et merci. Il est bientôt 17h10.
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5: Votre flash valdoisien. Ancien apprenti de Xavier Charpentier, Léo Catelin a repris avec sa compagne la boulangerie-pâtisserie de la place Aristide Partois à Nesle-la-Vallée. Jusqu'au 1er novembre, Jonathan Bernard, sculpteur plasticien, présente ses œuvres au musée de Louty, situé dans la commune de Ouidi-Joli-Village, au cœur du Vexin français. Et puis un accident de la route a mis aux prises 3 véhicules légers samedi dernier, le 20 juin, sur le boulevard du Parisis, à Cormeilles-en-Parisis. L'alerte a été donnée à 20h49. 13 sapeurs-pompiers ont été mobilisés. Ils ont pris en charge 4 victimes. Après bilan médico-secouriste, 2 adultes et 2 enfants ont été transportés en urgence relative vers le centre hospitalier d'Argenteuil. L'opération a duré 1h39. C'était vos quelques informations proches de chez vous sur IDFM Radio.

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1: IDFM Radio, soyez les bienvenus, c'est l'agenda des villes, quelques idées de sorties à faire, spécial Enghien-les-Bains, avec l'événement Commerce en Fête, dimanche 28 juin à partir de 10h. Shopping et bonnes affaires, animation tout au long de la journée avec atelier maquillage, magicien, groupe de jazz, mais surtout une démonstration de football freestyle avec le champion d'Europe, Logan Wayne, à 11h, 14h30 et 16h30. Pour en savoir davantage, enghien-les-bains.fr. Prenez rendez-vous pour donner votre sang, cette fois-ci à la salle des fêtes d'Enghien-les-Bains, le jeudi 2 juillet de 14h30 à 19h30. Il suffit tout simplement de vous rendre sur le site de l'EFS pour participer à cette collecte dondesang.efs.santé.fr. Et puis la 25e édition du Barrière Enghien Jazz Festival du 2 au 5 juillet avec Boy George, Kungs, Morshiba, Thomas Dutronc, mais aussi Avishai Cohen, Greg Slap ou encore Angelique Kidjo. Pour connaître le programme complet des 25 ans du Barrière Enghien Jazz Festival, rendez-vous sur le site bejf.fr. C'était l'agenda des villes sur IDFM Radio, spécial Enghien-les-Bains.
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1: C'est l'instant bien-être avec Virginie. Bonjour à toutes et à tous sur IDFM Radio. J'espère que vous avez passé un très bon week-end. Les foules et l'énergie collective. Le saviez-vous ? Lorsqu'un grand groupe partage la même émotion, les comportements deviennent rapidement synchronisés. Le cerveau humain imite naturellement les réactions des autres autour de lui. Dans une foule, les rythmes cardiaques et les expressions peuvent même se rapprocher inconsciemment. L'énergie collective influence alors chaque individu. C'est même Carl Gustav Jung qui parlait, plus que de l'énergie, d'un inconscient collectif. Donc les concerts, les manifestations ou les cérémonies créent souvent cette sensation de fusion. Le groupe devient presque un organisme unique. Les émotions circulent à grande vitesse entre les personnes. Peut-être que les humains sont profondément faits pour vibrer ensemble. Qu'en pensez-vous ? Et que le lien collectif transforme notre perception du réel. Je vous invite donc à rester avec nous sur IDFM Radio pour écouter les superbes programmes qu'on vous propose. Je vous souhaite une très belle journée, prenez soin de vous et on se retrouve demain. C'était l'Instant Bien-être avec Virginie.
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Bonsoir à toutes, bonsoir à tous et bienvenue dans l'émission Les mots des livres. Nous sommes ensemble en direct jusqu'à 19h au programme des lectures pour les grands et les petits ainsi que de la bande dessinée. C'est l'avant-dernière émission de la saison en ce lundi 22 juin. Un programme dont vous pouvez retrouver les références sur notre blog lesmots-deslivres.over-blog.com. Vous pouvez aussi aller sur le site itfm98.fr pour retrouver nos podcast. Alors, en littérature, nous allons parler de romans format poche, grand format, littérature française. Puis en littérature jeunesse, nous évoquerons des romans, là encore, de littérature francophone. Et en bande dessinée, nous allons voir ce qui se passe du côté des éditions Delcourt et Soleil, des albums pour petits et grands. Mais avant cela, on va écouter un peu de musique. On se retrouve juste après ça. À tout de suite.

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1: Et vous êtes toujours à l'écoute de l'émission Les mots des livres. On va commencer, une fois n'est pas coutume, avec un roman poche, celui de Raphaël Quenard. Vous savez, ce comédien qui est même reçu le César de la révélation masculine il y a quelques années et qui a pris la plume dans Clapsé à Tataouine, paru aux éditions J'ai lu. Un roman assez, entre guillemets, loufoque, qui va un peu dans tous les sens et dont l'écriture est plus à déclamer qu'à lire, tant on entend Raphaël Quenard quand on le lit. En effet, l'histoire, c'est celle d'un narrateur plutôt marginal, qui n'arrive pas à s'intégrer et qui a trouvé comme solution de rejeter la responsabilité de ce ratage sur la société et surtout sur des femmes qu'il va croiser. Et pour cela, il va aller dans les différentes classes sociales, dénicher à chaque fois une figure qui représente cette société détestée, et puis sitôt rencontrer sa victime, oui, parce qu'en fait il s'agit d'une victime car il va la tuer. Et on va découvrir que, parce que ça ne commence pas comme ça, ça commence par cet homme qui va habiter chez une octogénaire pour avoir comme projet d'écrire un roman, et on découvre que ce roman, en fait, c'est sa vie qu'il va rédiger, car on y raconte l'histoire d'un psychopathe pervers, provocateur, très gouailleur, parce qu'évidemment, hein, il faut arriver à, entre guillemets, embobiner sa victime pour l'amener jusqu'à l'assassiner sans y laisser trace ou qu'on puisse imaginer que ça vient de lui.

0: l'époque, hein, sa violence gratuite, ses dérapages, le fait d'à la fois se rendre irresponsable de ses actes en tuant une personne choisie au hasard. C'est vraiment un ouvrage d'autre époque, écrit aussi à la manière dont l'auteur parle. Je ne sais pas si vous l'avez déjà entendu, Raphaël Quenard, dans des interviews pour ses films ou également pour ce livre. Il est toujours dans cette recherche d'une formule, d'un mot, mais c'est aussi très à la fois très, enfin, on l'entend vraiment quand on le lit, on l'entend. C'est pourquoi d'ailleurs il est souvent en lecture autour de son ouvrage Khamsa Tatawin. Et puis évidemment, à la fin de l'ouvrage, je ne vais pas vous dire, néanmoins il y a une fin qui devrait en réjouir plus d'un. Khamsa Tatawin de Raphaël Quenard, c'est un ouvrage, une lecture estivale à découvrir aux éditions J'ai lu. Ça peut plaire ou au contraire vous n'allez pas aimer. En tous les cas, ça ne laisse pas indifférent. Si vous voulez en savoir plus, j'ai lu.com. Et on se retrouve juste après ça avec d'autres idées de lecture pour l'été.
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2: Et vous êtes toujours à l'écoute de l'émission Les mots des livres. Nous parcourons les sorties littéraires que vous pourriez avoir plaisir à lire pendant cet été. Et pourquoi pas celui, le roman de Corinne Javelot qui s'intitule Une autre étoile

que la mienne. C'était un retour aux éditions Calman Lévy dans la collection Ancrage. Alors vous allez suivre Gabi, antiquaire passionnée qui croit n'avoir jamais eu affaire à une banale transaction lorsqu'un expert en joaillerie lui présente une parure de bijoux assez somptueuse. Pourtant, sous l'éclat des pierres affleure un scandale ancien. On est en 1906, à Crozant. Sa grand-mère, ouvrière en tapisserie, fut accusée à tort d'un vol. Le vol de ce bijou, une injustice qui brisa sa vie à jamais. Entre la clarté des ateliers de la belle époque et la poussière des archives contemporaines, on va suivre Gabi qui tisse le fil d'une histoire mensonges, malédictions ancestrales s'entrelacent. Mais qui a vraiment volé les bijoux? Pourquoi cette injustice n'a-t-elle jamais été réparée? On va donc partir pour la Creuse, où notre héroïne se trouve, puis dans les salons feutrés de Milan. On va évidemment traverser les ravages de la Grande Guerre jusqu'aux luttes ouvrières des années 30. Gabi exhume peu à peu une vérité troublante où il y a de l'art, de l'amour et du pouvoir. C'est une quête pour laver l'honneur des siens et briser enfin les chaînes du passé que nous fait découvrir Corinne Javelot, autrice d'une douzaine de romans, dont Une autre étoile que la mienne. Ça nous plonge dans le XXe siècle, dans l'ombre des secrets. On y croise des femmes qui luttent contre le poids d'un héritage brisé. Et c'est très bien fait. Une autre étoile que la mienne, je vous rappelle, c'est le titre. Si vous voulez en savoir plus, vous pouvez cliquer sur le site calman-levy.fr. Vous allez vous passionner pour cette enquête dans le passé de notre héroïne et surtout dans cette quête du voleur de bijoux.

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1: Et vous êtes toujours à l'écoute sur IDFM Radio, des mots des livres. Je suis Laurence, nous sommes en direct et je vous propose mon coup de cœur pour cet été, Entre les lignes ennemies de Laurence Pinatel. De quoi s'agit-il? Eh bien, l'autrice nous invite à partir dans les deux premières guerres mondiales à travers deux portraits de femmes, une mère et sa fille qui ne se sont pas connues et pour cause. Il est question d'espionnage, de science, de tout ce qui fait d'héritage, d'amour et tout cela donc à travers donc deux récits qui se jouent en parallèle. On est à Berlin. Donc à la veille de la Seconde Guerre mondiale en 1938, et on va découvrir Daria qui perd son père, diplomate respecté, et là, eh bien, en fouillant, en rangeant ses papiers, elle va découvrir un document, le journal intime de sa mère qu'elle n'a pas connu, elle était morte jeune, et au fil des pages, elle va découvrir une information qu'elle ne connaissait pas. Sa mère, qui se prénomme Juliette, était espionne anglaise pendant la Première Guerre mondiale. Et là, forcément, pour Daria, c'est évidemment une découverte incroyable. Et on est toujours en 1938, le régime nazi qui étouffe de plus en plus les Allemands. Et elle se rend compte que, en connaissant cette histoire, et puis évidemment, il y a des à côté, d'amour, etc., elle se rend compte qu'elle ne peut plus rester et elle veut en savoir plus sur sa mère. Elle part donc cette double raison pour le Royaume-Uni pour découvrir les secrets cachés des mensonges et forcément la vérité sur son histoire. Et ce qui est formidable, c'est qu'on voit à la fois la pugnacité de ces deux femmes, le courage et évidemment cette... le côté romance, secret de famille, tout ça s'entrelace avec beaucoup de maestria, car Laurence Pinatel a une très belle plume. On découvre à la fois ces deux époques, ces deux vies de femmes, et on nous rappelle aussi, grâce à un final assez intense, cette époque qui fascine toujours les Français et les lecteurs. C'est pourquoi je vous invite à découvrir Entre les lignes ennemies, qui je pense ferait un magnifique film de télévision ou de cinéma. En tous les cas, c'est une plume à découvrir aux éditions Les Presses de la Cité. Je vous rappelle le titre, Entre les lignes ennemies. Vous verrez, on parle d'Allemagne, en Grande-Bretagne, on parle d'espionnage, on parle de romance, on parle de secrets de famille. C'est un petit bijou à lire là pour les vacances. Vous passerez un très bon moment, qu'il fasse chaud ou pas, vous allez trembler pour nos héroïnes, et c'est un vrai bon moment de lecture à ne pas manquer, je le rappelle, aux éditions Presse de la Cité. Si vous voulez en savoir plus, pressedelacité.com, ou vous allez sur un moteur de recherche, vous cliquez Entre les lignes ennemies, Laurence Pinatel en est l'autrice.

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1: Il n'y a pas de doute, nous sommes bien en été et l'heure peut-être pour vous de choisir des idées de lecture pour vos enfants. Et je vous propose une sélection et pour commencer l'été où j'ai enfin eu chaud d'Hervé Giraud, illustré par Aurélie Castex. C'est paru aux éditions Seuil Jeunesse. Alors c'est l'histoire de Noah qui passe toutes ses vacances chez Solange et Fulbert, un couple de retraités qui devient famille d'accueil le temps des étés. Là-bas, c'est comme un refuge pour l'enfant car c'est le seul endroit où il a enfin le cœur au chaud. Un jour, il recueille un oisillon tombé du nid. Il va alors devoir s'occuper d'un plus petit et plus abandonné que lui. Dans la chaleur de l'été auprès d'adultes qui prennent soin de lui, sa vie pourrait bien changer. Alors vous aurez compris que c'est un texte drôle, touchant, avec des peintures à l'aquarelle d'Aurélie Castex. L'auteur renoue avec son thème qui lui est cher, la protection de l'enfance. Autant vous dire un sujet des plus actuels. Et c'est surtout une histoire qui nous rappelle que l'amour comme le soleil aide à grandir. Un très beau message pour les lecteurs à partir de 8 ans. Je vous rappelle le titre, L'été où j'ai enfin eu chaud, qui fait partie de la collection Le Grand Bain des éditions Seuil Jeunesse. Autre titre qui devrait beaucoup plaire aux lectures à partir de 13 ans, c'est Un été pour respirer de Cathy Hiddell. C'est paru aux éditions Seuil Jeunesse. Alors c'est l'histoire de Adam, Tom, Kay, Hetty et Angie qui sont inséparables. Les amis d'Adam lui confient tout car visiblement il a une tête à secret et surtout il sait les garder. Mais le plus grand des secrets c'est le sien. Adam s'occupe seul de sa petite sœur, 8 ans, depuis la mort de leur mère. Leur père est au mieux inexistant, au pire violent. Alors que le lycée se termine, tout ce qu'il a enfoui menace de remonter à la surface et Adam perd le contrôle sur des années de mensonges savamment construits. Cet été pourrait être l'occasion de fêter son anniversaire dignement et souffler un peu plus après les examens. Mais là, ça va être compliqué car il va falloir pour lui dévoiler certains de ses secrets, notamment ses sentiments pour une de ses camarades. Alors c'est Samy qui s'apprête à vivre un été d'insouciance, et bien lui fait face à une toute autre réalité, car ce secret qu'il cache depuis longtemps à ses meilleurs amis, ça va être le jour où ils vont voler en éclats. C'est un roman initiatique sur la puissance de l'amitié, sur la difficulté d'être ado, surtout dans des familles dysfonctionnelles, comme c'est le cas de notre personnage Adam. C'est formidable. Ça parle aussi des rapports entre frères et sœurs. Et c'est à retrouver donc aux éditions Seuil Jeunesse. Je vous rappelle le titre, Un été pour respirer. C'est pour les lecteurs à partir de 13 ans. C'est passionnant. Et pour celles et ceux qui veulent en savoir plus, vous pouvez cliquer sur le site www.seuil.com. Et pour terminer, un ouvrage qui devrait beaucoup plaire aux lecteurs à partir de 9 ans, c'est un roman illustré considéré comme un petit polar. Ça fait partie de la collection e-book des éditions La Joie de Lire. L'histoire, déjà le titre, La Machine Infernale, est contée par Colin Thibert, illustré par Christina Sarda. Et on part au cœur de Londres, on est dans les années 10. Thelma et son oncle se lancent dans une nouvelle enquête palpitante qui confirme le talent de Thelma. Tout commence par un début d'incendie suite à une explosion mystérieuse en un atelier dans un quartier de Londres. Thelma et son oncle se lancent donc dans leur enquête. Thelma se sent très impliquée car les soupçons officiels se portent sur la directrice de son propre collège et même son prof de chimie. Il semblerait que ce soit des anarchistes. Les deux personnages sont convaincus de l'innocence de leurs amis, d'autant qu'un certain Charles occupe toute leur attention. Neveu de la riche propriétaire de l'atelier où s'est produit l'explosion, il s'est déjà inspiré de romans pour fabriquer des engins ratés et a disparu subitement. C'est pourquoi notre héroïne a retrouvé sur place très vite un ouvrage, un livre à demi calciné dont le titre à peine lisible résonne comme un indice assez précieux. Alors ce qui est formidable dans cet ouvrage, c'est qu'avec beaucoup d'humour et évidemment du sérieux, parce que s'il s'agit d'une enquête, il est question d'anarchisme, de suffragettes, de la ville de Londres, tout ça au début du XXe siècle, et avec cette inspiration de Sherlock Holmes, ça devrait beaucoup plaire, surtout que les illustrations sont dynamiques et très documentées sur cette ville de Londres du début du XXe siècle. N'hésitez pas, si vous voulez en savoir plus, à cliquer sur le site lajoiedelire.ch, vous aurez toutes les informations sur La Machine Infernale, c'est le titre de ce palpitant roman pour les lecteurs à partir de 9 ans. Et on se retrouve juste après ça pour la dernière partie de l'émission. On va parler bande dessinée. À tout de suite.

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1: Et nous arrivons dans la dernière partie d'émission, l'heure pour moi de vous parler bande dessinée sur les ondes BFM Radio dans les mots des livres. Et pour commencer, l'Inca Blanc, c'est le premier tome d'une trilogie et s'intitule Yurak Runa. Les auteurs sont Serge Perrotin pour le scénario et Alberto Foch pour le dessin. Alors, c'est paru aux éditions Soleil dans la collection Aventure. C'est une histoire qui nous plonge dans le Pérou du moitié du XVIIe siècle. On est en 1641 et on va suivre Werner de Hook qui prend la route du retour après une mission scientifique pour le compte de la couronne d'Espagne. On est en Amazonie, il fait la rencontre de Hans, un vieil ami européen qui dit être le Yurak Runa, le dernier souverain de l'Empire Inca. Alors, avant d'être le Yurak Runa, le jeune Hans vivait paisiblement dans un village bavarois lorsqu'un drame terrible fit basculer dans la haine et la violence. On est évidemment plusieurs décennies avant, il s'engage dans l'armée protestante qui lutte contre les catholiques de la contre-réforme. Sa soif de vengeance tourne court et l'oblige à fuir sur un bateau. Le naufrage de ce dernier lui fait alors prendre tout autre chemin, une route semée d'embûches qui va le mener au contact des derniers résistants de l'Empire Inca. Alors, vous l'avez compris ici, c'est à la fois récit historique, récit d'aventure. Autant vous dire que les deux auteurs sont passionnés du siècle d'or espagnol et c'est une fiction qui s'inscrit dans une réalité des faits historiques avérés. On plonge littéralement dans cette aventure incroyable des premiers conquistadors, des premiers arrivés sur ce continent sud-américain qui était vierge, si ce n'est des Amérindiens. Là, ce sont les Européens qui arrivent et cet empire Inca qui lui, par contre, a disparu au fur et à mesure que les Espagnols pénétraient sur ce territoire. C'est très bien dessiné, c'est très bien documenté, c'est passionnant et on attend évidemment le tome 2 avec impatience. Je vous rappelle que vous pouvez découvrir des extraits en cliquant sur le site des éditions Soleil. Vous mettez l'Inca Blanc et vous pourrez découvrir quelques planches. Sinon, vous allez directement en librairie, vous pourrez ainsi le feuilleter. Et évidemment, s'il vous plaît, partir avec. C'est un très beau choix de lecture pour cet été. Autre ouvrage, vraiment un autre univers, toujours chez Soleil, dans la collection Jeunesse, c'est À faire peur, le titre. C'est l'histoire de l'apiculteur. Le scénariste, c'est Lilian, avec Ingrid Chabert, et au dessin, c'est Paul Drouin. Alors, vous savez, dans les guides touristiques, vous avez une commune plutôt paisible. Elle s'appelle Truyensac. Alors, dans la réalité, c'est un cauchemar avec d'innombrables phénomènes terrifiants. On va suivre Élise, 11 ans, qui est une fille plutôt timide et réservée et qui va devoir explorer une ruche remplie d'abeilles monstrueuses afin de sauver sa famille. Car on est un dimanche. Elle accompagne ses parents qui veulent s'emparer de la propriété d'un vieil apiculteur. Même s'il est ruiné, l'homme refuse. Le père menace et assure qu'il va gagner. Sur le chemin du retour, la famille est attaquée par une nuée d'abeilles. Pour l'enfant, le cauchemar ne fait que commencer. Conseillée par son ami imaginaire, elle devra plonger au cœur d'une ruche monstrueuse si elle veut sauver ses parents. Alors les enfants adorent avoir peur. Et là, la collection joue à fond sur ça. Et surtout, on découvre en s'amusant qu'on peut dépasser ses craintes et passer, là encore, un moment où aventure, humour sont bien amenés par ces scénaristes et dessinateurs. Là encore, si vous voulez en savoir plus, vous cliquez sur les éditions Soleil Jeunesse. Le titre, À faire peur. Et pour terminer, mon chouchou, L'île au trésor de David Chauvel et Fred Simon. Alors là, c'est l'édition prestige de ce grand classique de littérature de Robert Louis Stevenson, publié en 1883 en livre, et que les éditions Delcourt Jeunesse vous proposent en album de bande dessinée. Alors vous aurez ici un dos toilé, une dorure en couverture, et vous allez surtout vous replonger dans cette histoire intergénérationnelle, car vous allez découvrir l'incroyable épopée de Long John Silver, ce pirate le plus célèbre de la littérature jeunesse. Il y a aussi la vie du jeune Jim Hawkins, qui est changé à tout jamais le jour où il trouve dans des bagages d'un vieux loup de mer balafré une carte. Cette carte mystérieuse qui cacherait la position d'une île lointaine et fabuleuse où se trouverait peut-être l'île au trésor. Il embarque dès lors à bord de l'Hispaniola et va faire donc la connaissance de ce Long John Silver. Et là débute une incroyable aventure. C'est formidable. On suit l'histoire de Robert Louis Stevenson. Les dessins nous amène à avoir un regard un peu étonnant, parce qu'on va voir comment le dessinateur perçoit ce que nous on peut lire, hein, et c'est très très bien fait. Et puis on rappelle également que Fred Simon a déjà adapté d'autres ouvrages de romans comme L'Appel de la forêt entre autres, et donc c'est l'occasion de vous plonger dans la lecture en bande dessinée de L'Île au trésor, un ouvrage à partager vraiment en famille aux éditions Delcourt Jeunesse. 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
1: Et nous arrivons au terme de l'émission. L'heure pour moi de vous rappeler que nous étions ensemble depuis 18h, que vous pouvez retrouver tous les titres des ouvrages dont on a parlé en allant sur notre blog lesmots-deslivres.over-blog.com. On a parlé de romans comme celui de Raphaël Quenard, Clamsay à Tataouine, paru chez J'ai lu, Entre les lignes de Laurent Spinatel, paru aux éditions Presse de la Cité, ou enfin le roman de Corinne Gourva, Une autre étoile que la mienne, paru chez Calman Lévy. Côté jeunesse, La machine infernale est à retrouver aux éditions La joie de lire. Les éditions Seuil vous proposent L'été où j'ai enfin eu chaud, ou un autre, Un été pour respirer. Et enfin, les éditions Delcourt Soleil vous proposent des albums de bande dessinée comme l'adaptation BD de L'île au trésor, un ouvrage qui fait qui devrait beaucoup plaire aux plus jeunes, à faire peur, ou enfin le premier tome d'une trilogie, L'Inca Blanc. Si vous voulez en savoir plus, je vous rappelle, vous cliquez sur les moteurs de recherche, les maisons d'édition, vous verrez de multiples informations sur les auteurs, les scénaristes, les dessinateurs, les illustrateurs et évidemment sur, vous pourrez même lire quelques extraits, les commander en ligne ou le plus simple, vous allez en librairie demander conseil. Ce sont toujours des lieux formidables et peut-être même climatisés. Nous, on se retrouve la semaine prochaine pour la dernière, une spéciale idée de lecture avec des invités, Claire Elder pour La botanique des amours perdus, paru chez J'ai lu, et la scénariste Carole Collinet pour son album de bande dessinée Les Irradiés de l'île longue, enquête sur un silence d'état, à retrouver chez Dargaud. Puis on va aussi parler des cahiers de vacances pour les adultes. Voilà, merci encore à tous pour votre fidélité. On va se quitter en musique et je vous souhaite une très belle soirée 70 FM Radio. Prenez soin de vous, prenez soin de vos proches avec ces chaleurs. N'oubliez pas de vous mettre à l'abri et de boire de l'eau. Merci encore à tous et je vous souhaite une très belle semaine jusqu'à lundi prochain. À bientôt, au revoir.

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Greetings, petit souci, ça commence bien la famille, mais on est là, Positive Vibration Time. Est-ce que je vais réussir à faire démarrer? Non, pas de son, c'est pas grave la famille, on va arranger ça de toute façon. Quoi qu'il arrive, on va trouver une solution. Donc déjà, je vous souhaite la bienvenue à toutes et à tous. On est en direct, c'est pour ça un petit flop pour commencer. Mais on va arranger ça. Je vous parle en même temps. J'essaie de vous balancer ça, mais ça va être bon. Ça va être bon, du moins j'espère. C'est parti. Qu'est-ce que ça dit ?

Co Records qui vient de rééditer ou plutôt d'éditer une superbe compile de Pablo Moses, un best-of, appelle ça comme tu veux, des gros classiques comme celui-ci.

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On continue.

Original Warrior, Warrior. Pablo Moses. On continue avec une nouveauté, et l'artiste Young Culture accompagné du 18e parallèle, Big Big Tune.

Allez, bonne nouvelle, j'ai réussi à régler le cartouchier. Les enchaînements seront d'autant plus propres. Dub Revelation.

Gros gros big up à toutes celles et ceux qui étaient au Sound System, Jaja Sound System. On a pu voir Chronix, Back et Party PI.

grosse danse. Et un gros big up à tous les sélecteurs qui étaient là-bas. Ils ont tous joué en vinyle, pardon. Ça devient de plus en plus rare. Donc gros large up. Toutes celles et ceux qui sont toujours sur le format vinyle. Allez, on va continuer avec l'artiste Stinging Ray qui nous vient de Chine. Là, il a sorti 2 singles tirés d'un très prochain album en collaboration avec Irie Heights. Stinging Ray. China.

0: On continue avec un bobo dread. Jamison et Viking avec l'album No Matter the Time, sorti à l'origine en 2011 et maintenant remasterisé et disponible sur toutes les plateformes. Donc on se fait plaisir et on s'écoute tout de suite un titre de ce très très bon album, Jamison.
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Hey, big tune sur big tune, on continue avec l'homme Chezy Deck en collaboration avec Addis Pablo et Bob Riddim. Incredible voice, Mr. Chezy Deck.

chez Zidek, Addis Pablo. On va se mettre en mode francophone avec l'artiste Lion Messager qui collabore avec Sir Samuel du Saiyan Supa Crew. Pour les anciens, pour ceux qui savent, le titre c'est Aucun Répit, Lion Messager, Sir Samuel.

0: Toujours en mode francophone avec l'énigme marron et le titre Diaspora.
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Et on va s'écouter un dernier titre en français avec le frère Jadawi Eye et son nouveau titre Big Smile en collaboration avec le label antillais Woolen Box. Ça, c'est un message ultra positif, gardez le smile. Et ce titre, je le dédie à Big Smile du son Rise and Shine qui porte bien son nom aussi. Écoute ça, le frère Jadawi Eye avec le titre Big Smile, le frère qu'on espère retrouver très bientôt en vivant et en direct dans les studios d'IDFM. Big Smile, Jadawi Eye.

Et on va rester avec Little Lion Sound, cette fois-ci avec le big artist King Kong. Révolutionniste. J'ai eu du mal. Révolutionniste. C'est parti, King Kong. Little Lion Sound.

0: Little Lion Sound, Evidence Music.
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0: On continue avec l'artiste Lasai.
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0: are... qui nous délivre un petit Lovers. Un Lovers qui nous met bien.
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0: Sur une production pardon de Mellow Mood. Love Like Yours, Lasai.

0: Love Like Yours, La Saïe. Et on enchaîne avec une artiste qui met tout le monde d'accord, tous les amateurs de roots, tous les amateurs de dancehall. Genre d'artiste qui réunit tous ses publics. Je parle bien sûr de Queen Omega. Avec son nouveau single, Rebel Chant.
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0: Production Greatest Friends.

0: Et on enchaîne avec le vétéran Prince Salla en collaboration avec Kyrie Heights qui reprend son terrible tune Mash Down Rome.
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0: Mash Down Rome, version 2026, Kyrie Heights, Prince Salla.

Et après Prince Salah, on continue avec une autre légende. Linval Thompson en collaboration avec Roberto Sanchez pour le titre Faya.

ce soir on aura commencé par les nouveautés, histoire de changer les habitudes. Et du coup maintenant on va bien piocher dans la box. Pour tous les rootsman, tous les soundman à l'écoute. La session qu'a révélée pour vous.

Allez, ça y est, on a posé la galette. C'est parti. On commence avec Hot Rocks. Pour tous les black men à l'écoute. Black man, black woman. International music, reggae music. Rastafari.

Bruno Megabanda. Pour tous les Bingyman, tous les Rastaman à l'écoute. El Zion, connecté.

Sampaio sur le Rebel. 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

Merci d'avoir été avec moi. Le plaisir est toujours intact après presque 25 ans parmi vous. Encore une fois, un maximum de love pour vous toutes, vous tous à l'écoute. Un maximum de love pour toute la Zion Family.

toujours une pensée pour notre frère Bingy Zion. Et n'oubliez pas, on joue avant tout pour toutes celles et ceux qui souffrent. On se retrouve lundi prochain. One.

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0: J'avais délivré Prométhée, mais je dus repartir sur mes pas, vers l'ouest. Un matin, alors que je traverse le désert de Libye, un géant me barre la route.
1: Qui que tu sois, tu es sur mon territoire.
0: Mon chemin passe par ton territoire.
1: Ton chemin mène à la mort.
0: Pas question que je fasse demi-tour. Il désigne un mur immense à l'horizon.
1: Regarde, je l'ai construit avec les crânes de mes ennemis.
0: J'y mettrai le tien. Je me précipite, le surprends, le soulève et le jette au sol. Aussitôt, avec ma massue, je le frappe. Il est sonné. Il se relève. Il se rue sur moi. Je le frappe. À nouveau sonné, il tombe au sol. Il se relève.
1: Toujours prêt à te battre, étranger ?
0: Il se jette sur moi. 10 fois je le frappe. 10 fois je l'étourdis. 10 fois il tombe au sol. 10 fois il se relève.
1: On continue ?
0: Il y a quelque chose que je ne comprends pas. Ce combat n'en finit pas. Moi, je ressens la fatigue. Lui, on dirait qu'il est aussi fort qu'avant. Je parviens encore à l'assommer et je le jette pour la 11e fois au sol. Il demeure un instant étendu de tout son long sur le sable. Il se relève, débordant d'énergie.
1: Tu as l'air essoufflé, étranger.
0: Je suis épuisé. Par les dieux, quel est ton secret ?
1: Ton crâne logera bientôt dans mon mur.

Dalkmen, tu te bats contre le géant hanté, fils de Gaïa la Terre. Chaque fois qu'il touche le sol, il reprend des forces. Quand il s'allonge, il reçoit davantage.

0: volonté marche vers moi. Je me campe sur mes jambes, le saisis à la taille et le lève au-dessus du sol. Puis je le maintiens dans les airs au-dessus de ma tête, mes deux mains sous son dos.
1: Pose-moi ! Pose-moi !
0: Je sens ses forces diminuer.
1: Non ! Non !
0: Il devient une masse agitée de soubresauts.
1: Je t'en supplie, remets-moi au sol.
0: J'attends.
1: Remets-moi au sol.
0: J'attends encore un peu.
1: Remets-moi au sol.
0: Encore un peu. Gaïa fait trembler le sol sous mes pieds. Je suis contraint de lâcher Hanté. Il tombe à plat ventre. Aussitôt, Gaïa le remplit d'énergie. Trop tard. Hanté est mort.

0: La suite au prochain épisode.
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2: Νηρέας, ο γέροντας της θάλασσας.
3: Mon voyage vers le jardin des Hespérides se poursuivit. Je rejoignis la Méditerranée et marchais des semaines entières le long du rivage. Un jour, découragé, je m'assis sur la plage et levai les yeux vers le ciel.
4: Zeus, aide-moi, aide-moi, Zeus.
3: Une jeune femme sort de l'eau. Ses yeux ont le bleu et le vert changeant de la mer. Elle me dévisage longuement.
2: Zeus ne peut pas t'entendre, Héraclès. Il s'est rendu à un festin offert par le roi de Crète. Tous les dieux l'ont suivi.
3: Qui m'aidera?
2: Tu as besoin d'aide?
3: Je longe cette mer depuis le début de l'été et je ne sais même pas si je suis dans la bonne direction.
2: Que cherches-tu?
3: Je cherche le jardin des Hespérides.
2: Le jardin des filles du soir?
3: Il existe. Je sais qu'il existe. Prométhée l'a dit.
2: Bien sûr qu'il existe.
3: Tu sais où il est?
2: Il faudrait demander à Uranos.
3: Uranos? Le père de Cronos? Et tu sais où il est?
2: Il faudrait demander à Gaïa.
3: Gaïa? La mère de tous les titans? Et tu sais où elle est?
2: Il faudrait demander à Atlas.
3: Atlas? Le titan? Prométhée l'a nommé aussi. Tu sais où il est?
2: Il faudrait demander à mon père.
3: Ton père? Qui est ton père?
2: Néré.
3: Néré? Le vieillard de la mer? Et tu sais où il est?
2: Je sais où est mon père.

0: me réveilles. Que veux-tu ?
1: Dis-moi où se trouve le jardin des Hespérides.
0: Le jardin des filles du soir, rien que ça.
1: Les filles du soir.
0: Tu m'as réveillé et à présent tu m'ennuies. Car visiblement, tu ne sais rien de ce monde et de son mystère. Le jardin des Hespérides est un lieu où seuls les dieux peuvent se rendre.
1: Je suis Héraclès, fils de Zeus.
0: Ton père, Zeus, n'est qu'un jeune dieu. Moi, je suis Nérée, enfant de l'abîme. Je suis la mémoire du monde. Celui qui n'a rien oublié. Avant que Zeus ne soit, j'étais.
1: Je me jette sur lui, l'attrape à la gorge. Il se transforme en un énorme serpent des mers. Il me glisse entre les mains. Je le récupère avant qu'il ne file entre deux rochers. Le serre jusqu'à l'étouffer. Aide-moi, vieillard de la mer. Aide-moi ou je te tue. Il reprend forme humaine.
0: D'accord. D'accord.
1: Parle.
0: Là où Uranus vient s'asseoir parfois, là où Gaïa ressent son contour, là où jour et nuit se croisent sans jamais se voir, là où le char d'Hélios s'enfonce, là où Atlas porte le ciel sur ses épaules.
1: Le bout du monde, c'est au bout du monde.

0: Atlas au Titanas.
1: Il fallait donc que je continue vers l'ouest. Je pris une embarcation et longeai la côte jusqu'à l'océan des Atlantes. Après des semaines de voyage, j'atteignis ce point du monde où chaque soir le char d'Hélios s'enfonce. Au bout du monde, là où Gaïa ressent son contour. Là se trouve le jardin des Hespérides. À l'entrée, Atlas est courbé en deux, à cause du poids du ciel sur ses épaules.
2: Que viens-tu chercher ?
1: Les pommes d'or.
2: Sur l'arbre des rats ?
1: Des rats ?
2: Gaïa lui a offert cet arbre en cadeau de noces, le jour de son mariage avec Zeus.
1: Hera.
2: La déesse a placé l'arbre au milieu de ce jardin pour mettre ses fruits à l'abri.
1: Continue.
2: Mes filles n'ont pu résister.
1: Tes filles ?
2: Les Hespérides. Elles ont goûté les pommes d'or.
1: Continue.
2: Furieuse, Hera a placé Ladon près de l'arbre.
1: Qui est Ladon ?
2: Vois par toi-même.
1: Je regarde au loin. Trois déesses se promènent dans un champ vert et bleu. Les Hespérides, filles du soir et du titan Atlas. Leurs robes ont les couleurs changeantes du soir. Au milieu du jardin merveilleux, l'arbre semble tendu vers le ciel. Ses branches montent dans un mouvement tourbillonnant. Les pommes d'or s'accrochent le long de chaque branche. Autour du tronc, un dragon géant est enroulé.
2: C'est Ladon.
1: Mes flèches le tueront.
2: Aucune flèche ne peut tuer Ladon.
1: Aucune flèche ne ressemble aux miennes.
2: Fou que tu es, si tu manques ton tir, et si le dragon te voit, il attaquera.
1: Je prends l'arc d'Apollon et la flèche la plus droite dans mon carquois. Depuis les portes du jardin sacré, je vise le cœur du dragon. C'est fait.
2: Quel est ton secret ?
1: Mes flèches ont trempé dans le sang de l'hydre.
2: L'hydre, je comprends. Mais cela ne résout qu'à moitié ton problème. Personne ne peut entrer dans le jardin.
1: Personne ?
2: Uranos s'y assoit parfois. Jour et nuit s'y croisent sans jamais se voir. Seules mes filles s'y promènent librement.
1: Il me faut ces pommes d'or.
2: Je peux y aller à ta place.
1: Toi ? Mais...
2: Mes filles me laisseront passer.
1: Mais...
2: Tu prends ma place, moi j'y vais.
1: Te remplacer ? Moi, Héraclès, fils de Zeus, courbé en deux, j'ai porté le ciel sur mon dos tandis que le titan allait cueillir les pommes d'or dans le jardin des Hespérides. Atlas revient. Il rapporte trois pommes d'or. Il s'est redressé. Il goûte à une liberté de mouvement qu'il avait oubliée.
2: J'ai une idée. Je vais moi-même porter les pommes d'or à ton roi. D'accord ?
1: Attends. Attends. C'est une bonne idée. J'ai seulement besoin d'insérer un coussin de cuir sur ma nuque. Tu veux bien reprendre le toit du monde un instant ? Un instant seulement ?
2: Si tu veux.
1: Atlas reprend le ciel sur ses épaules. Je me redresse. Adieu, titan. Zeus t'a condamné à porter le ciel. Ce n'est pas à son fils de lever la condamnation.
2: Et...

Tel fut mon 11e travail. Et sur les chemins qui me ramenaient vers ma Grèce natale, je songeais que je venais, sans aucun doute, d'accomplir mon dernier travail. 2 années de mon existence pour rapporter 3 pommes d'or. N'avais-je pas réussi l'impossible? Ne m'étais-je pas rendu au seuil d'un lieu impossible? Mais j'allais enfin retrouver ma liberté. Car il n'existe, pensais-je, aucun autre endroit aussi impossible où ce lâche de Risté songerait à m'envoyer.

0: La suite au prochain épisode.
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0: δέκατος άθλος, ο Κέρβερος.
1: Hermès, Athéna.
2: Oui, père.
3: Oui, père.
1: Héraclès a besoin de vous pour son 12e travail.
3: Il y a un 12e travail?
2: Qu'est-ce donc qu'Eurysthée a imaginé?
1: Eurysthée n'a jamais rien imaginé. Depuis le début, c'est Héra qui commande, elle qui conseille, elle qui suggère dans l'ombre.
3: Nous t'écoutons.
1: Cette fois, elle lui a suggéré l'impossible.

0: Zeus.
1: Hera.
0: À qui parlais-tu, Zeus?
1: À personne.
0: J'avais cru entendre ta voix. Zeus?
1: Hera.
0: Sais-tu où sont Hermès et Athéna?
1: Je l'ignore.
0: J'avais cru que tu leur parlais. Zeus?
1: Hera.
0: Crois-tu qu'Hadès et Perséphone aimeraient qu'un homme, je veux dire un homme encore en vie, foule le sol des enfers?
1: Ils n'aimeraient pas.
0: Je le crois aussi.

0: Hermès et moi accompagnâmes Héraclès aux enfers.
1: Seul, il n'y serait jamais parvenu.
0: Il aurait été avalé dans les boyaux du ventre de Gaïa.
1: Après une longue nuit de voyage, car il fait toujours nuit sous la terre, nous parvînmes au bord de l'Achéron.
2: Merci Hermès, merci Athéna, mais à présent, je dois y aller seul. Charon.
3: Oh, un client?
2: Fais-moi passer le fleuve.
3: Mais, par le Styx, tu es vivant?
2: Oui, je le suis.
3: Comment es-tu parvenu jusqu'ici?
2: Que t'importe?
3: Je ne fais passer que les morts.
2: Je te paierai. J'ai apporté l'obol.
3: L'obol d'un vivant est sans valeur.
2: Que veux-tu d'autre?
3: As-tu la même voix que cet Orphée? Tu pourrais chanter comme lui. Tu connais Orphée? Il est venu une fois, comme toi, encore vivant.
2: Je suis Héraclès.
3: Héraclès? Ah oui, j'entends parfois ton nom dans ma barque. J'ai fait passer pas mal de monde grâce à toi.
2: Alors fais-moi passer à mon tour.
3: Non, retourne à la surface et continue de m'en envoyer le plus possible.
2: Je suis Héraclès. Ce n'est pas toi, vieillard desséché des enfers, qui m'empêchera de faire ce que j'ai décidé de faire. Je l'attrapais à la gorge. Fais-moi passer. Fais-moi passer.
3: Oh, oui, oui, oui.

âmes. Je ne comprends pas. Je suis désolé, je ne comprends pas ce que vous dites. Laissez-moi passer, s'il vous plaît. Je ne comprends pas. Laissez-moi passer. Elle m'entoure. Elle me regarde. Elle tente de me toucher le visage avec d'impalpables doigts.

0: appelle ma meubler.
1: Laissez-moi passer, s'il vous plaît. Je ne comprends pas. Je ne comprends pas. Je suis désolé. Pardon. Je suis désolé. Je dois avancer.

Les aboiements m'indiquent que je suis dans la bonne direction. Une odeur de soufre envahit mes narines. Tout à coup, face à moi, deux grands trônes en pierre. L'un violet, l'autre noir. Sur le trône d'améthyste, la terrible Perséphone au visage de glace. Sur le trône de basalte, Hadès, dieu des enfers.

0: qui vient?
1: Héraclès, fils de Zeus.
2: Tu es en vie?
0: Couché, Cerbère. Être fils de mon frère ne donne pas le droit de s'introduire vivant dans mon royaume.
2: Charon t'a laissé passer.
1: Je l'ai forcé.
0: Que veux-tu?
1: Cerbère.
0: Sage, sage. Tu as de la chance. La chaîne du cou central de mon chien a été forgée par Héphaïstos. Et tu disais...
1: Je dois ramener Cerbère.
2: Tu dois?
1: Mon maître l'ordonne.
2: Ton maître?
0: Qui est-il?
1: Eurysthée.
0: Hein? Et qu'est-ce que c'est, Eurysthée?
1: Un roi.
2: Il doit être puissant.
1: Il est jaloux, lâche et menteur.
2: Et c'est ton roi?
1: Il est né quelques minutes avant moi.
2: Oui, oui, ça me dit quelque chose. Ma mère m'a parlé de ça. Une intervention des rats, je crois.
1: Des rats? Tu es sûr?
2: Tu l'ignorais.
1: Soudain, une grande fumée bleue arrive sur la droite. Une âme. L'âme se place entre Hadès et moi.
3: Alcide. Alcide.
1: Un seul être en ce monde peut m'appeler par ce nom. Mais Yara.
3: Alcide. C'est toi? C'est bien toi?
1: Megara.
3: Alcide. Pourquoi m'as-tu tué?
1: Et ce que ni les griffes du lion, ni les dents de l'hydre, ni les poings de Gérion n'ont pu faire jaillir de mes yeux, j'éclate en sanglots.

0: sais pas. Je sais pas.
1: Je ne savais pas qu'on pouvait pleurer comme ça. Ne plus pouvoir s'arrêter de pleurer. Je ne savais pas qu'on pouvait trembler de tous ses membres en pleurant. Ne plus pouvoir s'arrêter de trembler.
2: L'invincible Héraclès qui pleure.
3: Comme une petite fille.
2: C'est intéressant.
3: C'est amusant.
0: Tais-toi !
1: Hadès a sorti son épée.
3: Personne ne m'interrompt quand je parle.
1: Il me frappe.
0: Personne ne me frappe quand je pleure.
1: J'arrête le bras d'Hadès. Le dieu des enfers, surpris, recule. S'adosse à son trône. Reprend son équilibre. Je saisis mon arc et décoche une flèche. Elle perce son épaule.
3: Ah, est-ce possible? Est-ce possible? Moi blessé. Blessé. Attaque, Cerbère. Attaque.
4: Le chien levant ses têtes vient soudain d'attaquer. Hercule est sous la bête et Hercule a hurlé. Alors il se redresse, saisit le monstre au corps et tous deux disparaissent, loin du gouffre des morts. Et le dieu des enfers, au-dessus du brasier, n'entendant plus Cerbère, cesse de ricaner.
5: Alcide, tu as l'air tellement triste.
1: Mégara. Mégara. Je ne peux pas rester. Je dois remonter. Je dois achever mon travail.
5: Alcide, pourquoi m'as-tu tué?
1: J'étais fou. Devenu fou ce soir-là. Tu comprends, Mégara? J'étais devenu fou.
5: Qui t'a rendu fou, Alcide? Qui t'a rendu

face à lui une ennemie. Oui, oui, terrible ennemie. Puissante, très puissante. Elle ne veut pas que je parle. Elle ne veut pas que je parle.

0: Mais tes maudits oiseaux du lac
1: C'est un phal, majesté. Le lac, c'est un phal.
0: Il les a tués.
1: Tous.
2: Il y avait un taureau sur l'île de Crète. Je dois lui aussi le ramener vivant au palais d'Eurysthée.
3: Les écuries sont propres.
4: Comment a-t-il fait ?
3: Il a détourné l'Alphée.
4: Il a détourné un fleuve ?
5: Ces juments ne sont pas des bêtes ordinaires, mon costaud. Ces juments sont le cadeau d'un dieu. Cette lueur rouge dans leurs yeux, mon costaud. Vois cette lueur rouge.

0: viens-tu chercher ?
1: Les pommes d'or.
0: Sur l'arbre des rats.
1: Les rats ?

0: Et mes enfants.
1: Pourquoi un tel crime ?
0: J'étais devenu fou. Fou furieux.
1: Comme mon taureau.
0: Que veux-tu dire ?
1: Mon taureau est devenu fou parce que je l'ai rendu fou.
2: Attends ! Que veux-tu dire ?
1: De qui as-tu été ?

Cerbère. Dis-moi que je n'ai pas à craindre ta colère et que s'achève enfin mon pénible calvaire. Que puis-je

0: να με βρεις.
1: Ποιον ποιον ήρθες να βρεις.
2: J'obéis à l'oracle de Delphes.
3: Qu'as-tu fait ?
2: J'ai tué ma femme. Je ne sais pas pourquoi je l'ai tuée.
3: Il y a forcément une raison.
2: Non, pas cette fois. J'avais perdu la raison.
3: Ta raison était absente. Peut-être qu'une autre raison agissait.
2: Une autre raison ?

0: Eurysthée.
1: Qu'est-ce que c'est Eurysthée?
0: Un roi.
2: Il doit être puissant.
0: Il est jaloux, lâche et menteur.
2: Et c'est ton roi.
0: Il est né quelques minutes avant moi.
2: Oui, ça me dit quelque chose. Ma mère m'a parlé de ça. Une intervention des rats, je crois.
0: Des rats. Tu es sûr?
2: Tu l'ignorais.
3: Pourquoi m'as-tu tué?
4: J'étais fou. Devenu fou ce soir-là. Tu comprends, Megara? J'étais devenu fou.
3: Qui t'a rendu fou, Alcide? Qui t'a rendu fou?
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